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1: Mais ça vous inquiète, rassurez-moi.
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1: que le pouvoir ne doit pas rester seulement dans la main des hommes.
0: Bien sûr que si, sinon il se dilapide. 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Elles n'ont pas la même forme d'approche. 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

0: que je pense qu'il y a un lien, alors là on remonte à la nuit des temps, entre le pouvoir et la virilité. Je pense que en fait les hommes ont inventé le
1: mais
0: pouvoir.
1: Mais ça vous inquiète, rassurez-moi.
0: C'est-à-dire
1: que le pouvoir ne doit pas rester seulement dans la main des hommes.
0: Bien sûr que si, sinon il se dilapide. Elles n'ont pas la même forme d'intelligence que les hommes. Elles n'ont pas la même forme d'approche. Pourquoi ? Demandez au bon Dieu.
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0: Bonjour à tous. À ce stade, aucun élément ne permet d'évoquer un acte de malveillance et donc encore moins un attentat. Les mots du procureur de la République de Rouen hier soir au lendemain du déraillement d'un TER en Normandie. Selon les premiers éléments, un rail a été retrouvé sur place. Il aurait pu être déplacé et posé sur la voie. La principale victime n'est plus en urgence absolue. Dernier jour pour la fête de l'UMA, rendez-vous toujours très politique, surtout cette année à quelques mois de la présidentielle. L'insoumis Jean-Luc Mélenchon et le secrétaire national du Parti communiste français Fabien Roussel ont tenu un meeting chacun de leur côté hier. Les deux personnalités de la gauche radicale sont officiellement candidates pour 2027. De son côté, Marine Le Pen dit préférer un budget imparfait opérationnel avant la présidentielle plutôt qu'une loi spéciale. C'est ce qu'a déclaré la candidate du Rassemblement national hier au Touquet devant les parlementaires du parti. Marine Le Pen est attendue aujourd'hui dans son fief d'Hénin-Beaumont. Beaucoup de monde dans la rue hier en Allemagne. Près de 150 000 personnes ont manifesté dans plusieurs villes contre l'extrême droite. Une petite semaine après la victoire de l'AFD dans la région de Saxe-Anhalt. La démocratie n'a pas besoin d'alternatives, pouvait-on notamment lire sur des pancartes. Un nouvel accident en mer en Indonésie, une personne est morte et 102 ont été secourus après le naufrage d'un ferry qui reliait l'île de Java à celle de Bornéo pendant des intempéries. Une opération de sauvetage a été lancée ce matin. En tennis, Elena Rybakina remporte son premier US Open, victoire en 3-7 cette nuit pour la Kazakhstanaise contre Arina Sabalenka. Chez les hommes, ce soir en finale, l'Allemand Alexander Zverev sera face à l'Américain Ben Shelton. Et puis c'était l'événement hier soir, bien sûr, le tout premier concert de Céline Dion à la Plénitude Arena à Nanterre. La superstar qui a commencé son show avec le titre « On ne change pas ». 16 dates au total cet automne pour Céline Dion qui sera de retour en France au printemps pour 10 concerts de plus. Voilà pour l'actu, passez tous une excellente journée.
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fête communale de Moulins-le-Carbonel est de retour les samedis 12 et dimanche 13 septembre. Le comité des fêtes moulinois vous donne rendez-vous pour un week-end festif, animé et convivial. Samedi 12 septembre, à partir de 13h, inscription pour le concours de pétanque au stade de Moulins-le-Carbonel. Rendez-vous au foyer pour le départ des Jeux champêtres à 13h45. À 14h, lancement du concours de pétanque. À 14h30, rendez-vous pour la marche gourmande de 8,5 km avec halte gourmande. Participation gratuite, départ du foyer sur inscription. À 18h, animation sonore par Chris Hansund et bal champêtre. À 19h, soirée DJ par Chris Hansund. Et à 22h30, grand feu d'artifice sonorisé offert par la municipalité de Moulins-le-Carbonel, suivi du bal champêtre et de la soirée DJ jusqu'au bout de la nuit. Le dimanche 13 septembre, les festivités reprennent à Moulins-le-Carbonel avec dès 6h, journée vide grenier sur le terrain du foyer. Réservation recommandée, emplacement gratuit. Dès 7h, marché d'artisans et produits locaux. 10h, exposition de véhicules anciens et militaires. Et grand retour de la course de voitures à pédales. Arrivée des équipes et essais libres à 11h. Départ de la course à 14h30 et à 17h30. Arrivée des concurrents pour une remise des prix et clôture du week-end à 18h. Pendant tout le week-end, grande fête foraine, manège pour enfants, auto-tamponneuse, chenilles, jeux d'arcade, pêche au canard et confiserie. Restauration sur place, plateau repas, sandwich, frites, un caddie garni à gagner. Pour toute information et inscription pour ces deux jours de fête à Moulins-le-Carbonel, le samedi 12 et dimanche 13 septembre, renseignez-vous au 06 06 45 25 54, au 06 33 67 52 64. Venez nombreux faire la fête en famille ou entre amis. L'association Bourg-le-Roi Animation et Patrimoine organise son 21e rassemblement de voitures anciennes et de collection moto-tracteurs. Le dimanche 13 septembre à Bourg-le-Roi, de 9h à 18h, bourse d'échange pièces de voitures anciennes et de collection. Les passionnés de voitures anciennes pourront trouver la pièce qui manque ou qui pourrait servir, de la documentation, des revues techniques et des voitures miniatures, le rêve en petit. De 10h à 18h, rassemblement de voitures anciennes et de collection, voitures, motos, camions, tracteurs, véhicules récents, d'exception, etc. Vers 16h, concours d'élégance, présentation des véhicules avec conducteurs et passagers en costume de l'époque du véhicule, description des véhicules, travail de restauration effectué. Vers 17h, remise des coupes, différents classements seront effectués avant 1955 et après 1955, youngtimer, voitures récentes, d'exception, moto et le concours d'élégance. Une tombola est organisée, de nombreux lots à gagner, en particulier le premier lot, une voiture Renault Mégane cabriolet. Les billets au prix de 2 euros sont vendus en carnet de 5, un lot par carnet, en vente avant le jour de la manifestation et pendant le rassemblement. Le tirage aura lieu le dimanche 13 septembre en fin d'après-midi vers 17h30. Les lots seront à retirer le jour même ou au plus tard le 22 septembre. En raison de la proximité du parc animalier, les chiens sont interdits sur le site de la manifestation. L'entrée est gratuite pour ce 21e rassemblement de voitures anciennes et de collection moto-tracteurs le dimanche 13 septembre à Bourg-le-Roi. Plus d'informations auprès de M. Gérard Lafosse au 06 83 59 65 75 ou M. Rago au 06 71 38 33 77. Bah, la Courcité, l'amicale des anciens de Courcité, a le plaisir de vous inviter à son thé dansant le dimanche 13 septembre de 14h à 19h à la salle socio-culturelle de Courcité. Venez passer un après-midi convivial et festif au rythme de l'orchestre Royal Musette. Tarif de l'entrée 8 euros, un pain au chocolat vous sera offert, le verre de l'amitié pour clôturer le bal ensemble. Les tables sont sans réservation, venez nombreux partager ce moment chaleureux à Courcité le dimanche 13 septembre. Thé dansant à Bazoches-sur-Ouenne, l'amicale des retraités de Mortagne a le plaisir de vous inviter à son grand thé dansant pour un après-midi placé sous le signe de la convivialité et de la bonne humeur. Venez guincher et danser sur tous vos airs préférés avec ce thé dansant animé par Nicolas Devoir. Rendez-vous
rendez-vous le dimanche 13 septembre de 14h à 19h à la Maison du Temps Libre de Bazoches-sur-Ouenne. Les réservations sont conseillées auprès de Cathy au 07 80 08 11 37. Thé dansant de l'Amica des retraités de Mortagne le dimanche 13 septembre à Bazoches-sur-Ouenne.

Les randonneurs frénois vous proposent une sortie pédestre sur Gênes-le-Gandelin par La Roche sur un circuit de 6 ou 9 km. Le départ se fera par quai de la Maréchalerie à Gênes-le-Gandelin ou à 14h place Carnot de Fresnay-sur-Sarthe pour un départ voiture groupée. Et dansant à Sainte-Scolas-sur-Sarthe, envie de passer un après-midi convivial et en musique, le Club de l'Amitié vous invite à entrer dans la danse le mardi 15 septembre à la salle polyvalente de Sainte-Scolas-sur-Sarthe. L'animation sera assurée par Bruno Leblanc. L'ouverture des portes se fera à 13h15 pour un début du thé dansant à 14h. L'entrée fixée à 9€. Un goûter sera offert à tous les participants. Chaussez vos plus belles chaussures de bal et venez partager un bon moment d'échange et de convivialité. On vous attend nombreux à ce thé dansant à

Génération en Mouvement vous invite à célébrer la fin de la belle saison en musique. Rendez-vous le mercredi 16 septembre à la salle Henri Bizot dès 14h pour un après-midi dansant plein de convivialité et de bonne humeur. L'animation musicale sera orchestrée par Bruno Leblanc pour vous faire danser de 14h à 19h. L'entrée est fixée à 8€. Une pâtisserie sera offerte à tous. Possibilité de prolonger la fête autour d'un plateau repas proposé le soir pour une participation de 15€. Attention, réservation obligatoire des plateaux repas avant le 12 septembre au 06 82 08 45 06. T'es dansant à Assébouane le mercredi 16 septembre. Le club Génération Mouvement des Portes du Maine Normand vous informe que le concours de belote et de 17, initialement prévu à Fier le mercredi 16 septembre, est annulé. Le jeudi 17 septembre à Conly, le club Génération Mouvement de Conly vous propose son après-midi dansant de la petite guinguette de 14h à 19h à la salle des fêtes de Conly. L'ambiance sera assurée par Nicolas Devoir. Venez nombreux, n'hésitez pas à venir avec vos amis cet après-midi est pour vous. L'entrée est fixée à 8€. Un goûter vous sera offert, boisson et pain au chocolat. Pour plus d'informations, contactez Martine au 02 43 24 86 19 au 06 37 99 47 40. Concours de belote à la mêlée, concours de 17 organisé par le club Génération Mouvement Les Aînés Ruraux de Neufchâtel en Saônois le jeudi 17 septembre. Ce concours est ouvert à tous. Inscription fixée à 8€. Ouverture des portes à partir de 13h30. Pour plus de renseignements, contactez le 06 47 84 90 83. Venez nombreux à Neufchâtel en Saônois pour ce concours de belote à la mêlée et de 17 le jeudi 17 septembre. Le samedi 19 septembre, à la salle polyvalente de Sougé-le-Ganon, l'auto organisé par le club de moto, l'association Roule Molo de Saint-Georges-le-Gautier. Ouverture des portes à 18h, début du auto à 20h, ce loto sera animé par Annick Dutertre. Plus de 3000€ de bons d'achat et autres lots, deux parties spéciales Loto Plus, avec à gagner un robot pâtissier et un drone. Carton final pour le super lot de 700€. Deux parties Cocorico avec à gagner une tireuse à bière, une trottinette électrique. Une petite restauration vous sera proposée sur place à l'occasion de ce loto organisé par l'association des Roules Molo à la salle polyvalente de Sougé-le-Ganon le samedi 19 septembre. T'es dansant à Saint-Pierre-des-Nids. Le club de l'amitié vous donne rendez-vous pour un après-midi festif, convivial et rythmé. Venez danser, tourner et partager un bon moment en musique. Le dimanche 20 septembre de 14h à 19h à la salle Casati de Saint-Pierre-des-Nids. L'entrée est fixée à 8€. L'ambiance sera assurée par Nicolas Devoir. Réservation et renseignements pour ce thé dansant du dimanche 20 septembre à Saint-Pierre-des-Nids au 06 51 87 51 44 ou au 06 22 86 75 93. On vous attend nombreux. Grand vide-grenier et Olympiade à Saint-Aubin-de-Locney. Le comité d'animation de Saint-Aubin-de-Locney vous invite à une journée festive, animée et conviviale le dimanche 20 septembre de 9h à 18h. Venez passer un moment inoubliable en famille ou entre amis avec un programme riche pour petits et grands. Faites de bonnes affaires ou videz vos placards. Emplacement gratuit pour 3 mètres linéaires. Réservation obligatoire au 06 70 16 02 01. Les Olympiades, relevez le défi, venez vous amuser en équipe. Épreuve par équipe de 2 personnes minimum. Inscription 06 80 56 69 17.

produits, savon, hydrolat et eau florale, le miel local et gourmandise, glace rafraîchissante et toute la journée, animation pour tous, restauration sur place, venez nombreux, vous amuser, chiner et encourager les équipes des Olympiades à Saint-Aubin-de-Locney le dimanche 20 septembre. Après-midi, dansant à Saint-Longin-les-Mortagne, venez guincher avec le club de la joie de vivre, envie de passer un moment convivial et de fouler la piste de danse. Le club La Joie de Vivre vous donne rendez-vous pour son grand thé dansant de la rentrée le dimanche 20 septembre de 14h à 19h. Rendez-vous à la salle polyvalente Route de Mamers à Saint-Longin-les-Mortagne pour un thé dansant animé par l'orchestre Bernard Mehu. Ambiance chaleureuse, bonne humeur garantie tout au long de l'après-midi pour ce thé dansant du dimanche 20 septembre à Saint-Longin-les-Mortagne. Les réservations sont conseillées dès maintenant au 06 69 07 93 87 au 06 40 08 61 73.

situé au cœur du village historique de Bourg-le-Roi. Ouverture de la saison 2026 du musée du Point de Beauvais. Le savoir-faire et l'élégance s'invitent de nouveau à Bourg-le-Roi. Venez découvrir les collections dédiées à cette technique de broderie d'exception. Précision, soin, dextérité, patience, ce sont les maîtres mots du Point de Beauvais. Le point de chaînette au crochet se prête au chatoiement des couleurs. Visite libre tous les samedis et dimanches de 14h30 à 18h jusqu'en septembre. Accueil de groupe sur rendez-vous préalable pour une expérience personnalisée. Atelier créatif, envie de passer de la théorie à la pratique, des stages d'initiation et de perfectionnement sont organisés les jeudis et les vendredis entre le 4 juin et le 2 octobre. C'est une occasion unique de bénéficier des conseils de brodeurs expérimentés dans le cadre historique de Bourg-le-Roi. Nous espérons vous compter parmi nos visiteurs sur cette saison 2026 pour célébrer ensemble ce patrimoine vivant. 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

patrimoine arrive le samedi 19 et le dimanche 20 septembre de 10h à 12h et de 14h à 18h. Rendez-vous à l'église de Saint-Julien des Églantiers. Venez découvrir les trésors de notre belle église sauvée de la démolition. Architecture remarquable, magnifique statue, superbe vitraux du Carmel du Mans, vitraux consacrés à la guerre 14-18. Et Nicole vous fera découvrir son remarquable travail avec l'exposition de robes sur le bicentenaire de l'impératrice Eugénie. Présenter cette exposition dans l'église de Saint-Julien des Églantiers permet de faire dialoguer le patrimoine architectural et le patrimoine textile. Tous deux racontent une époque, transmettent une mémoire et témoignent du talent des artisans qui les ont créés. Un beau moment de découverte, de partage et d'histoire à ne pas manquer à Saint-Julien des Églantiers le samedi 19 et 20 septembre. Et pourquoi ne pas venir reprendre la plume sergent-major pour écrire une dictée à 15h. Nous espérons que cette rencontre entre histoire, art et patrimoine saura éveiller votre curiosité et enrichir votre visite. Une invitation de l'association Mémoire et Sauvegarde de l'église de Saint-Julien des Églantiers. Plus de renseignements au 06 07 52 84 07. Marolles-les-Braux, le club Génération Mouvement de Marolles-les-Braux organise son thé dansant, amateur de danse et de convivialité à vos agendas. Le club Génération Mouvement de Marolles-les-Braux vous donne rendez-vous le lundi 21 septembre à 14h pour son bal animé par l'orchestre Royal Musette. Les portes ouvriront dès 13h15, tarif de l'entrée 9€, une pâtisserie vous sera offerte, une tombola sera organisée au cours de l'après-midi. Pour tout renseignement sur ce thé dansant du club Génération Mouvement de Marolles-les-Braux le lundi 21 septembre, s'adresser au 06 33 68 43 44. Venez nombreux. Le club Génération Mouvement de Chéré organise son traditionnel thé dansant le mercredi 23 septembre à 14h à la salle polyvalente Beauregard, allée Beauregard à Chéré, près de la Ferté-Bernard. Ce thé dansant du mercredi 23 septembre sera animé par l'orchestre de Jean-Michel Olivier. L'entrée est fixée à 10€ avec une petite bouteille d'eau, une viennoiserie comprise. Venez tous nombreux à Chéré pour ce thé dansant le mercredi 23 septembre organisé par le club Génération Mouvement de Chéré. L'association Génération Mouvement de Douillet-Joly vous invite à son après-midi dansant le jeudi 24 septembre de 14h à 19h à la salle des fêtes de Douillet-Joly. L'animation sera assurée par l'orchestre Royal Musette. Le prix de l'entrée est fixé à 8€ avec une viennoiserie offerte. Venez passer un moment convivial et danser au rythme de l'accordéon le jeudi 24 septembre à Douillet-Joly. Ce thé dansant est ouvert à tous. Jeudi 1er octobre, repas dansant à la maison du temps libre de Bazoches-sur-Ouenne. Les communes associées des aînés ruraux de Bazoches-sur-Ouenne vous invitent à un repas dansant le jeudi 1er octobre à 12h à la maison du temps libre de Bazoches-sur-Ouenne, animé par Serge Drouin. Au menu, apéritif, toast, poulet blanc, salade, fromage, dessert et boisson pour un coût par personne de 25€ pour les personnes adhérentes et non adhérentes 30€. Les réservations se font avant le 20 septembre, accompagné de votre règlement au 06 88 71 02 85, au 06 33 84 14 39 et au 02 33 83 35 66. Repas dansant organisé par les communes associées des aînés ruraux de Bazoches-sur-Ouenne le jeudi 1er octobre à Bazoches-sur-Ouenne. Samedi 26 septembre à Sillé-Guillaume, super loto organisé par le club Génération Mouvement du pays de Sillé à 20h à la salle Maurice Thermo de Sillé-Guillaume, ouverture des portes à 18h. Ce loto sera animé par Anthony sans réservation. Nombreuses cartes cadeaux à gagner, 6 cartes cadeaux d'une valeur de 60€, une carte cadeau d'une valeur de 80€, 5 cartes cadeaux de 100€, une carte cadeau d'une valeur de
de 150 €, 3 cartes cadeaux d'une valeur de 200 € et une carte cadeau de 1 000 € pour le super lot. Et autre lot de viande, plateau de fromage, corbeille apéro. Ce loto se déroulera en 54 tirages, 4 200 € de lot, 3 parties spéciales

l'invitation pour ce thé dansant du dimanche 27 septembre à Bazoches-sur-Ouenne. Ce fonds 06 33 84 14 39 ou au 02 33 83 35 66. L'auto organisé par le Club Génération Mouvement Club de Gênes-le-Gandelin le dimanche 27 septembre. Ouverture des portes à 12h, début des parties à 14h. Ce loto sera animé par Annick Duterte. Il se déroulera à la salle de la cantine. École primaire Le Marronnier à Gênes-le-Gandelin. Capacité d'accueil 150 personnes maximum. Loto sans réservation. Venez tenter votre chance à ce loto organisé par le Club Génération Mouvement de Gênes-le-Gandelin le dimanche 27 septembre. Bon d'achat de 25 à 250 euros. Partie spéciale Loto Plus, Loto Corse, Loto Choix.

dansant à Saint-Aubin-des-Coudres. Dansant à Saint-Aubin-des-Coudres, venez guincher Génération Mouvement. L'association Génération Mouvement de Saint-Aubin-des-Coudres organise son tout premier thé dansant à Saint-Aubin-des-Coudres. Que vous soyez amateur de passodoble, de valse ou simplement là pour partager un bon moment, l'ambiance promet d'être festive et chaleureuse. Rendez-vous le lundi 28 septembre pour un après-midi dansant animé par l'accordéoniste Nicolas Devoir. L'entrée est fixée à 10 euros. Une viennoiserie, une petite bouteille d'eau vous sera offerte. Une tombola sera organisée à la pause. Il est vivement conseillé de réserver sa place sans tarder au 06 23 20 27 15 ou par mail à gmstaubin72@orange.fr. On vous attend nombreux sur la piste pour ce premier thé dansant organisé par le club Génération Mouvement de Saint-Aubin-des-Coudres le lundi 28 septembre. Génération Mouvement, le club des aînés ruraux de Fier, vous invite à leur bal qui se déroulera le mercredi 30 septembre de 14h à 19h à la salle polyvalente de Fier. L'entrée est fixée à 8 euros avec un pain au chocolat offert et le verre de l'amitié. Ce thé dansant à Fier le mercredi 30 septembre sera animé par l'orchestre de Bruno Leblanc. L'occasion de dire au revoir à son batteur Stéphane. Venez nombreux, renseignements et réservations au 06 74 31 42 60 ou au 06 22 61 72 83. Concours de tarot à Oissoul-Petit. Le club Génération Mouvement de Oissoul-Petit organise un concours de tarot le mercredi 30 septembre à la salle des fêtes de Oissoul-Petit. Inscriptions dès 13h15 pour un début des jeux à 14h. L'engagement est fixé à 8 euros. Un lot récompensera chaque participant à ce concours de tarot à Oissoul-Petit le mercredi 30 septembre. Venez nombreux partager un moment convivial. Super Loto du club Génération Mouvement de Beaumont-sur-Sarthe le vendredi 2 octobre à la salle Loisirs et Culture de Beaumont-sur-Sarthe. Ouverture des portes à 18h. L'animation sera assurée par Ludovic. De nombreuses cartes cadeaux d'une valeur de 80 à 600 euros pour le Super Lot. Cartes cadeaux d'une valeur de 30, 40, 50, 60 et 70 euros. 3 bons d'achat d'une valeur de 70, 80 et 100 euros. 18 paniers garnis, 2 lots apéro, 3 parties spéciales Auto Plus pour des cartes cadeaux d'une valeur de 160, 180 et 200 euros. Ce loto du vendredi 2 octobre à Beaumont-sur-Sarthe se déroulera avec consolante à chaque partie, un carton offert à chaque joueur. Une nouvelle association à Damigny, du verger à la cave, réinvente les savoir-faire traditionnels et la culture des fruits oubliés. Rendez-vous le samedi 3 octobre à la salle des sports Mazeline à Damigny pour une journée célébrant le patrimoine cidricole et les saveurs d'antan. Damigny s'enrichit d'une nouvelle dynamique associative pour marquer son lancement. L'association du verger à la cave invite le grand public, les curieux et les passionnés à une grande journée festive, culturelle et gourmande dédiée aux traditions cidricoles et à la valorisation d'arbres fruitiers méconnus. Démonstrations en direct, conférences passionnantes, concours gourmands et redécouvertes de boissons ancestrales comme le poiré et le cormet. Le matin à 9h30, accueil du public. À 10h, inauguration officielle. 10h30, 14h, grand concours de tartes aux pommes et jus de fruits frais, pommes et poirées sur inscription obligatoire. L'après-midi, démonstration et métiers d'antan. Dès 14h30, atelier interactif mené par des professionnels et d'anciens cidriers. Découverte des techniques de fabrication du cidre, du poiré et du cormet. Tout au long de la journée, le parcours de la cueillette au cidre, utilisation du pressoir ambulant, de la râpe et mise en œuvre de vieilles mécaniques, les secrets de la distillation, démonstration sur le bouilleur de cru, le bouilleur ambulant et explication des réglementations, conférences captivantes, histoire des pommiers, poiriers et cormiers dans le monde, sorbus, domestica et la valorisation du cormier, des cormes, rencontres et découvertes,
verte, stand des croqueurs de pommes, sensibilisation à l'apiculture et la lutte contre le frelon, sensibilisation à l'apiculture et la lutte contre le frelon asiatique, initiation à la tonnellerie et à la vannerie, marché de producteurs locaux et grande exposition de matériel d'époque, documents et photographies sidricoles. Rendez-vous le samedi 3 octobre à la salle Maseline à Damigny pour célébrer le patrimoine sidricole et les saveurs d'antan. Petite restauration sur place. Plus d'informations 06 81 12 84 76. Le club Génération Mouvement de Rouet organise son concours de belote par équipe avec annonce le samedi 3 octobre à la salle des fêtes de Rouet. Inscription à partir de 13h15, fixée à 8 euros. Récompense en espèces pour les 3 premières équipes, 40 euros pour la 3e équipe, 60 euros pour la 2e équipe et 100 euros à la 1ère équipe. Lot de viande, bœuf, porc, volaille pour les suivants. Un lot à chaque joueur. Lot surprise à la première équipe. Ce concours de belote par équipe avec annonce organisé par le club Génération Mouvement de Rouet le samedi 3 octobre est ouvert à tous. 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Le repas dansant de l'Union Nationale des Combattants de Saint-Côme-en-Véret le samedi 17 octobre de 12h à 19h à la salle Atlantis de Saint-Côme-en-Véret. Au programme de cette journée, un menu savoureux concocté par le célèbre traiteur Winter de Bonne Étable, une ambiance conviviale sur la piste avec l'orchestre de Jean-Michel Olivier, participation pour les non-adhérents 35 euros, participation pour les adhérents UNC 32 euros, les places étant limitées, ne tardez pas à réserver la vôtre pour profiter de ce repas dansant organisé par l'Union Nationale des Combattants de Saint-Côme-en-Véret le samedi 17 octobre. Réservation au 06 81 57 22 61. 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

Venez danser avec le club Génération Mouvement. Vous aimez danser et passer un bon moment en musique. Le club Génération Mouvement de Bonnétable vous invite à son bal le lundi 5 octobre de 14h à 19h à la salle Mélusine de Bonnétable. Ce rendez-vous dansant à Bonnétable le lundi 5 octobre sera animé par Patrick Caron. Ambiance conviviale, que vous veniez entre amis ou pour faire de nouvelles rencontres, la piste vous attend nombreux. Concours de tarot à Neufchâtel en Saônois. Le club Génération Mouvement Persaigne Saônois vous invite à son concours de tarot le jeudi 8 octobre à la salle des fêtes de Neufchâtel en Saônois. Ouverture des portes à 13h pour un début du concours à 14h. Inscription fixée à 8€. Un lot à chaque participant. Premier lot en espèces 30€. Deuxième 25€. Troisième 20€. Quatrième 15€. Et 10€ pour le cinquième lot. Sur place, vente de crêpes, le verre de l'amitié vous sera offert à l'issue de la rencontre pour clôturer l'après-midi dans la convivialité. Venez nombreux à ce concours de tarot à Neufchâtel-en-Saônois le jeudi 8 octobre. Le dimanche 11 octobre, le club Génération Mouvement de Beaumont-sur-Sarthe organise son thé dansant à partir de 14h à la salle des fêtes de Beaumont-sur-Sarthe. L'orchestre de Nicolas Devoir animera ce rendez-vous dansant à Beaumont-sur-Sarthe le dimanche 11 octobre. Les réservations sont possibles au 06 01 81 21 42. Thé dansant à Lignières-la-Carrelle. Le club Génération Mouvement de Lignières-la-Carrelle vous donne rendez-vous le lundi 12 octobre à la salle des fêtes pour un après-midi dansant animé par Bruno Buon. Ouverture des portes à 13h30, l'entrée est fixée à 8€, un goûter vous sera servi à la pause, apéritif offert pour clôturer la journée. Renseignements et réservations auprès de Nelly Roussel au 07 89 42 92 90 ou au 06 87 68 37 18. Venez passer un moment chaleureux et musical le lundi 12 octobre à ce thé dansant à Lignières-la-Carrelle. Concours de belote à Mont-Saint-Jean. Le club Génération Mouvement de Mont-Saint-Jean vous donne rendez-vous le mardi 13 octobre à la salle polyvalente de Mont-Saint-Jean, rue Mathurin-Pâtier, pour leur concours de belote.

euros. Deuxième prix, 60 euros. 40 euros pour le troisième prix. Premier lot féminin, un lot surprise non cumulable avec les trois premiers lots. Un lot de viande à chaque équipe de ce concours de belote du club Génération Mouvement de Mont-Saint-Jean le mardi 13 octobre. Jeudi 15 octobre à Nogent-le-Bernard, thé dansant organisé par le club Génération Mouvement de Nogent-le-Bernard à 14h à la salle du Petit Nogent, rue de Villeneuve. La salle est climatisée. Les réservations sont possibles 3 jours à l'avance, maximum 12 personnes par table. Contactez monsieur Badet au 06 23 86 37 15 au 02 43 29 39 55. L'entrée est fixée à 9 euros. Un goûter, gaufre ou salade de fruits ou glace à la mangue vous sera offert. Rendez-vous à tous à Nogent-le-Bernard pour ce thé dansant du jeudi 15 octobre animé par Nicolas Devoir. Le dimanche 18 octobre à Cherizay, le club Génération Mouvement de Cherizay vous invite nombreux à participer à son loto qui se déroulera à partir de 14h à la salle polyvalente 1 bis de l'ancienne école, ouvert à tous, ouverture des portes à 13h. Ce loto sera animé par Ludo. Nombreux bons d'achat, dont 3 bons d'achat d'une valeur de 40 euros, 3 bons d'achat d'une valeur de 80 euros, un bon d'achat d'une valeur de 100 euros, 150 euros et 300 euros pour le super lot, panier garni et nombreux autres lots. 3 parties spéciales Loto Plus pour des bons d'achat d'une valeur de 50, 100 et 150 euros. Une petite restauration est prévue sur place. Un carton sera offert à chaque joueur. Possibilité de réserver au 06 74 38 96 61 pour participer à ce loto du dimanche 18 octobre à Cherizay. Les places réservées seront bloquées jusqu'à 13h30. Ensuite, elles seront redistribuées.

0: Et oui, vous avez reconnu le générique de début de cette émission. Bonjour à tous et à toutes, bienvenue sur le 106.3 FM, votre radio locale, Radio Alpes-Mancelles. Et bien entendu, on va commencer par remercier tous ceux qui sont venus à notre bal avec Nicole Devoir et Patricia jeudi dernier. Merci à eux, on a passé un agréable après-midi, un petit peu chaud comme à l'habitude, mais il faut mieux ça que se les... Voilà, hein, là on était bien, on était à une bonne température. Et bien entendu, comme d'habitude, je dis bonjour à toutes ces personnes présentes ici, à savoir bonjour Martine, Pierrot et Jacqueline.
1: Bonjour Stéphane, bonjour aux auditeurs.
0: Oui, à nos chers amis auditeurs, il y en a déjà quelques-uns qui sont sur les Facebook, Facebook, je sais plus quoi là. C'est ça? Comment ça s'appelle déjà? Facebook? Non, je sais plus.
2: Tu dis comme tu veux, on va dire sur les réseaux sociaux.
0: Voilà. Ah voilà, le truc machin là en face. Coucou tout le monde, salut tout le monde. Voilà, ça c'est fait. Et bien entendu, on vous attend jusqu'à 11h30 dans les locaux de Radio Alpes-Mancelles si vous voulez prendre une petite collation avec votre ami Stéphane vers les 10h15 minutes. À 20, il sera trop tard. Et... on va peut-être même me boire un coup à 10h parce que je sais pas, ce matin
2: C'était 10h30 le rendez-vous à une époque.
1: Oui, c'est ça, moi je trouve que c'est bien.
0: 10h30?
2: Oui, c'est 10h30.
0: Non, c'est moi qui.
1: Bah, ça fait la moitié
0: c'est
1: de
0: mon émission. Vous êtes sur mon plateau et on décide l'heure que je décide.
1: Eh ben, une heure avant, une heure après, 10h30.
0: Ouais, mais non, justement, parce que le temps de prendre. Après, il reste qu'une demi-heure. Donc en commençant à 10h15. En commençant à 10h15, on a fait 45 minutes avant. On reprend à 11h15, il reste 45 minutes après.
1: D'accord.
0: Voilà.
2: Le mieux, c'est que nos auditeurs nous appellent toute la matinée et te laissent pas de pause.
0: Donc j'ai dit, la pause sera à 10h15. Coucou les copains, ça va-t-il bien? Mais oui, mon copain Seb.
1: La pêche a été bonne, Sébastien?
0: J'espère pour lui. Salut Jocelyne, j'espère que tu vas bien aussi. Enfin, j'espère que tout le monde va très bien. En tout cas, un seul numéro de téléphone, le 02 43 33 15 15, jusqu'à 11h30. Et on vous attend nombreux. Mais attention, il y a une pause.
3: Hein. La pause café.
0: Ouais, je sais pas. On va peut-être... Qu'est-ce qu'il y a?
1: Ben Jocelyne a fait une séance de rattrapage parce qu'elle avait marqué « Salut Stéphane ». Donc elle a rajouté...
0: Jacqueline, Martine et Pierrot. Eh ben oui, quand même.
2: Parce que le message dû partir trop rapide.
1: Vite, voilà.
0: Ah non, mais elle dégaine plus vite que son nom. Hein.
1: Ah ben c'est ça. Merci Jocelyne.
0: Allez, à tout de suite. Nos belles régions, la levelette de la télé, de grands noms. Mais les filles et les gars sympas et les chansons. Bah bien sûr, on savait qu'ils étaient tous sympas. Radio, des amis, l'accordéon. Surtout quand je suis là. Avec passion, un peu de leur temps, oui, nous les en remercions. Beaucoup de notre temps. Sans eux, vous ne connaîtriez plus nos chansons. Mais c'est tellement avec de la joie qu'on donne de notre temps et de notre sympathie que on ne compte plus, n'est-ce pas Martine?
1: Ouais, moi je vais faire peine un peu sur ce qu'il a dit Sébastien, parce qu'un ton et trois sardines, ça fait quatre.
0: Oui.
1: Nous sommes quatre. Alors à qui s'adresse le message?
0: Bah le
3: c'est
0: ton,
3: compté, lui.
0: Le ton c'est où qu'il est. Le ton c'est le patron. Donc ouais, les trois sardines. Bah voilà.
1: Parfait Sébastien.
0: Bah moi je trouve qu'il a bien parlé Sébastien. Bon ceci dit, j'en connais une, hein, plutôt. C'est une belle sardine quand même. Hein,
3: C'est peut-être pas l'huile quand même.
0: Ouais mais le problème c'est que qu'est-ce qu'on est serré?
3: Oui,
0: dans cette boîte.
1: Oui, bien
0: n'est-ce
1: sûr.
0: Pas. Allez, on commence. Oui, allô, bonjour.
4: Allô.
0: Bonjour.
4: Bonjour Stéphane.
0: Bonjour Jean-Yves.
4: Bonjour Pierrot.
3: Bonjour Jean-Yves.
4: Bonjour Jacqueline. Bonjour Martine.
1: Bonjour Jean-Yves.
4: Et à tout le monde.
0: Voilà, bah, ça y est, t'as fait tout le monde.
4: Voilà. Bon, j'ai un petit dédicace pour Annick Damarol-Lévron, pour Michel de Torcé et sa femme, mm-hmm. pour Alain et Josiane Duchâteau. Oh, il souhaite quand même une bonne fête à Alain.
0: Mais bien sûr. Alors, si tu souhaites la fête à Alain, n'oublie pas l'autre.
5: C'est pas l'autre.
4: L'autre Alain, oui.
0: Mais non, Alain et à l'autre. Non mais laisse tomber Jean-Yves, on t'expliquera ça un autre jour. C'est un jeu de mots, à l'un et à l'autre. À une personne, à l'un et à l'autre.
4: Oui,
0: ça y est, elle a compris. Allez, vas-y, fille dédicace.
4: Bah ouais, ça y est,
0: ah bah alors, nickel, bah écoute, à dimanche prochain mon ami.
1: Bon week-end.
0: Oui, salut à toi.
4: Bon week-end à vous.
1: Merci.
0: Oui, allô.
6: Allô, Stéphane.
0: Oui, bonjour Jocelyne.
6: Bonjour Jocelyne.
2: Bonjour Jocelyne.
1: Bonjour Jocelyne.
6: Bonjour Martine.
1: Bonjour Jocelyne, je t'ai dit, on t'écoute.
6: Bonjour Cody.
0: Non, c'est Pierrot.
3: Oui.
6: Bonjour Pierrot.
3: Salut Jocelyne.
6: Ça va-t-il Pierrot?
3: Bah ma foi oui. Hein.
0: Bah oui.
6: Et tu fais quoi en ce moment Pierrot?
3: Je sais rien.
0: Voilà le plus facile.
3: Je suis
6: le plus
3: aisé.
6: Tu fais rien du tout Pierrot?
3: Hein?
6: Ouais. Tu fais rien du tout?
3: Non, non.
6: C'est bien, tu es en retraite?
3: Oui, bah oui.
0: Ah bah il y a déjà quelques mois.
6: Et puis bonjour qui est encore qui?
2: C'est tout.
3: C'est tout.
2: On a fait le tour.
0: C'est bien, oui.
6: Bah, je fais ma dédicace.
0: Vas-y, on t'écoute. Oui, oui, vas-y.
6: Je fais une dédicace pour Martine.
1: Merci.
6: Une dédicace pour Solange. Pour une dédicace pour Thérèse.
1: Oui.
6: Une dédicace pour Annie de Marolles. Une dédicace pour Jacqueline et Stéphane.
0: Merci.
6: Ben, c'était bien le bal à moment, Stéphane.
0: Oui, on s'est bien amusé.
6: Ouais, j'ai pensé à vous, hein.
0: Ouais, non, on s'est bien amusé. On n'est jamais assez. Parce que quand on organise, on voudrait toujours plus de monde. Mais voilà, oui. on a fait une belle petite journée, tout le monde était content, tout s'est bien passé, c'est principal.
6: Moi, j'ai pas. Demain, elle est partie. Hein.
0: Bah oui, mais c'est comme ça.
6: C'est comme ça. Hein.
1: On te souhaite une bonne journée.
6: J'ai dit quelque chose, comme maman est partie, c'est marqué mal au cœur.
1: Bien sûr, oui, c'est normal. Bon, on te souhaite une bonne journée, Jocelyne.
6: À vendredi, Martine.
1: Oui, oui, à vendredi, oui, bisous.
6: Bisous, Martine.
0: Oui, allô?
5: Oui, bonjour.
0: Bonjour.
5: C'est Marie-Françoise. Bon, alors...
0: Bon, est-ce que tu l'as fait danser, notre... Avertonen. Averton.
5: Oui.
0: Ah oui? Elle a comme dansé.
5: Ah bah oui, à Françoise. Oui,
0: oui bah bien sûr, Françoise, oui.
5: Ah ouais?
0: Oh.
5: Mais bon, bah, on a passé une bonne journée.
0: Oui, bah, merci.
5: Alors, à la prochaine.
0: Ah bah bon. Oui.
5: Dédicace, Élise Drouin de Marolles. André et Odette Lefebvre de Courcité. Et bon après-midi aujourd'hui.
0: D'accord.
5: Françoise Conan d'Averton.
0: Bien sûr.
5: Christiane Gagné et Marlène Tison de Marolles. Alain et Josiane du Château et bonne fête à Alain. Désirée et Marianne de Beaumont et meilleure santé à Marianne. Alors merci au président et à toute l'équipe et tous les chanteurs et les chanteuses.
0: Voilà.
1: Merci pour eux.
5: Voilà.
0: Oh c'est beau.
5: Et peut-être à bientôt.
0: Mais quand tu veux, tu sais bien que tu es toujours le bienvenu.
5: D'accord.
0: Moi, les gens qui viennent avec un grand sourire sont les bienvenus.
5: Oui, et puis j'amènerai des gâteaux.
0: Chut, ça, faut pas le dire, parce que s'ils savent quand est-ce que tu viens, ils vont tous venir et j'aurai plus rien. Ah, faut pas le dire à l'avance.
5: Ah, voilà.
3: C'est la seule.
5: Eh ben, j'en ferai plusieurs, alors.
0: Ah bah, impeccable. Bon, alors ça va, alors tu peux le dire maintenant. Allez, bisous, à plus.
5: Allez, bisous, à plus. Au revoir.
0: Au revoir. Oui, allô? Non, il n'y a plus personne. Eh bien, je vous propose d'écouter « C'est bien sympa d'être venu », bien entendu, interprété par...
2: Nicolas Devoir.
0: Et voilà, il le pense seulement, et c'est vrai que... En plus, ah oui, j'ai oublié de dire, il y a des petits vénards qui sont restés manger le soir. Ils ont eu le droit à une demi-heure de plus de musique de notre ami Nicolas et Patricia. J'aime mieux vous dire, même moi, j'ai dansé.
2: C'est avec dire, Paulette, c'est pas avec n'importe qui.
0: La reine
2: avec
0: des Paulette,
1: hein, ouais, exact.
0: Et Martine aussi.
1: Oui, mais...
0: Attends, il y a une troisième. Françoise. C'est ça, Françoise.
2: D'ailleurs, Paulette, tu l'avais un peu perturbée quand même. Elle avait du mal à s'y retrouver.
0: Oui, parce que le lendemain, elle trouvait plus son porte-monnaie.
1: Ah oui.
0: Ah oui, elle perdait son porte-monnaie. Mais elle l'a retrouvé le lendemain après. Bah, elle l'a trouvé hier, quoi.
2: Bah, quand elle a bien
0: rangé
2: bien regardé dans son sac.
0: Ah oui,
2: voilà.
0: ça l'a troublé. Bah oui, oui. Mais bon, ceci dit, une fois qu'elle se laisse aller, on danse bien. Mais il y a des
1: deux, hein, c'est.
0: Bah oui.
1: Bon. Faut partir du bon pied.
0: C'est ça, c'est ça. Et puis Nicolas m'a dit, Stéphane, tu peux faire mieux. Bah oui, mais après j'ai dit, bon bah tu te laisses, laisse-toi faire. Et là, c'est parti. Bah, là, c'était bon. Allez, on écoute Nicolas Devoir.

0: Il n'y a pas à dire, c'est vraiment du vécu avec Nicolas. On a l'impression d'être encore au bal lorsqu'il nous l'interprète ce matin. C'est vraiment quelqu'un de bien, ce gars Nico. Et peut-être qu'on va le reprendre l'année prochaine, allez savoir. On est en train de voir pour une date. Si la date me convient, on le prendra. Voilà, oui, allô ? Allô, allô ?
1: Allô ?
0: Oui ?
1: Bonjour Stéphane.
0: Oh, bonjour ma Françoise.
1: Ah, tu m'as reconnue.
0: Oh, mais oui. Mais alors, je rappelle quand même qu'avant le bal, j'ai dit, j'aimerais bien qu'il y en ait qui me fassent danser. Résultat, je n'ai eu que trois femmes qui sont venues me proposer. Donc la prochaine fois, je dirai rien à l'avance et j'irai chercher les femmes.
2: Bah c'est ça, c'est ce qu'il faut faire.
3: Bah c'est ce qu'il faut faire, Stéphane, c'est ce que Michel y fait, il fait plaisir aux dames.
0: Bah oui, mais attends, mais après ils vont dire, regarde-moi le l'autre Marcou, là, il veut s'emballer les petites. Non, bah attends, je pensais pourquoi.
2: Non.
0: Moi j'ai un peu de voilà, mais tu vois, mais non. Le savoir-vivre, ça n'existe plus. Je propose aux femmes, je leur dis, venez me chercher, il n'y a pas de problème, personne ne vient me chercher. Moi je comprends plus, moi. Ah, il n'y a pas à dire, je ne suis pas du même âge.
3: On te sent déçu.
0: Ah oui, très déçu, ah oui, très déçu. Bon, ceci dit, le dos n'était pas en pleine forme, donc j'aurais peut-être pas fait beaucoup de balles, mais bon, de danse, mais bon. J'aurais pu en faire au moins quelques-unes. Ah oui, ma Françoise, tu voulais dire quelque chose?
1: Oui, bah dis donc, je te remercie pour le bon bal, hein, c'est bien amusé.
0: Ah oui,
1: mais
0: c'est
1: dis
0: vrai.
1: Donc, c'est aux hommes d'inviter les femmes. Hein.
0: Ah bah moi je veux bien, mais alors, est-ce que tu crois que quand un petit jeune comme ça va voir une femme, elle va prendre ça bien?
1: Non, au contraire, c'est aux hommes d'inviter les femmes.
0: Ah bah je sais pas, moi, j'ai pas l'habitude, moi, dis. Moi, quand j'invite une femme, c'est pas pour aller danser.
1: Ah oui, d'accord, oui.
0: C'est ça le problème. Ah, faudrait pas qu'il y ait d'ambiguïté.
1: Ah là là là là.
0: Moi, quand je dis à une femme, viens par ici, c'est pour aller bosser.
1: Ah, voilà, on va dire, les jours comme ça, moi, je vais pas bosser, moi.
0: Ah bah voilà, mais oui, mais moi, tu sais bien, moi, je bosse du matin au soir, c'est pour ça que je suis complètement cassé, tu me diras.
1: Ah bah oui, mais dis donc, moi, je suis en retraite. Hein.
0: C'est quoi ce mot-là?
1: Bah oui.
0: C'est un mot vulgaire, ça. Non, mais qui c'est qui m'a inventé un mot comme ça? Ah, c'est comme ceux qui disent comme ça, moi, je travaille. Non, mais ça va pas, moi. Moi, je travaille pas, je m'occupe.
1: Oh, ah bon, d'accord, bon. Oh, t'es taquin, toi.
0: Ah, mais comme d'habitude, je vais pas changer.
1: Ben voilà.
0: Allez, une petite dédicace.
1: Alors, pour Marie-Françoise de Mézières, oui, que je remercie. On a eu le plaisir de danser quand même ensemble.
0: Mm-hmm.
1: Voilà. Alors, pour Françoise de Rouet, je remercie les amis de Beaumont, parce qu'après le bal, ben oui.
2: Il y a un troisième mi-temps.
1: Voilà, exactement.
0: Et on n'a pas été invité.
2: Ah, on ne pouvait pas être partout, nous. Hein.
0: Ah bah oui, c'est
2: on
0: ça.
2: On a fini avec
0: c'est
2: Nicolas.
0: Ça. Oui, c'était bien aussi.
2: Patricia.
0: Oui, ça
1: ah bah,
0: c'est vrai.
1: Ah qu'est-ce que tu veux, oui, c'était la surprise, tu vois.
0: Ah non, mais je l'avais prévenu. Nicole l'avait dit qu'il nous ferait danser pendant le repas. Et il a tenu parole. Il a mangé tout seul avec Patricia pour être dispo. Et dès que nous on s'est mis à table, il s'est mis à l'accordéon.
1: Ah bah dis donc.
0: Ah ouais.
1: Non mais il est courageux, hein.
0: Ah ça, Nico, bah c'est Nico, hein. Il a toujours été sympa, il ne changera pas maintenant.
1: Eh, il n'y a pas de raison. Oh, faut pas que j'oublie Madame Aveline aussi.
0: Ah, quand même.
1: De Marolles.
0: Mmh.
1: Parce que, mais dis, il y a des gens qui sont partis hein, sur Marolles. Hein.
0: Eh oui.
1: Alors bon, ben voilà.
0: Ouais, mais il y en a des bons qui vont arriver.
1: Oui, ben c'est très bien, très bien.
0: Tu sais qui?
1: Non.
0: Ben, Radio Alpe-Mancel.
1: Ah oui, tu l'as dit, oui, c'est vrai.
0: Ben alors.
1: Oui.
0: Bon, je sais pas encore qui je vais mettre comme personnel là-bas, parce qu'il faut qu'on les recrute, mais ça sera forcément des gens bien.
1: Très bien, très
0: pour
1: bien.
0: Pour ne pas dire des jambons.
1: Des jambons, non.
4: Ça va être fumé.
0: Ça va être fumé, oui.
1: Il y a jambon aussi.
0: Aussi, voilà.
4: C'est d'ici.
0: Aussi.
1: Oui, comme dans la chanson.
0: Tout à fait.
1: Bon, mais je vous souhaite une bonne journée à tous.
0: Oui.
2: À toi aussi, Françoise.
1: Oui.
0: Allez,
1: oui,
0: au plaisir,
1: oui,
0: au revoir.
2: Bisous et bonne journée.
1: Merci, toi de même.
2: Merci.
0: À plus.
1: Oui.
0: Oui, allô.
1: Oui, allô.
0: Oui, allô.
1: Oui, ça va.
0: Mais ça va être la mère.
1: Eh ben, ça va être ta mère.
0: Ah, elle est toujours aussi blonde.
1: C'est pareil, toujours, elle change pas.
0: Bon, d'accord. Allez, on t'écoute.
1: Allez, un petit coucou à du château, Alain, Josiane et Liliane.
0: Mmh.
1: À Marie-Yvonne et à tous ses enfants.
0: Mmh.
1: Jean, Sylvie, Marie-Rose, monsieur et madame Béliard. Et Gisèle que j'ai croisée hier, une amie d'enfance qui date et puis que je remercierai jamais assez de tout ce qu'elle a pu me faire. Je l'ai recroisé hier soir, donc j'ai dit je te ferai un petit coucou.
0: Voilà.
1: Voilà, c'est une super femme, très très gentille. Et elle a un petit coucou de mon frère Louis, qui lui fait un petit coucou aussi.
0: Le Louis, c'est lequel celui-là?
1: Avec les canards.
0: C'est bien, voilà, je m'en doutais un peu. D'ailleurs, il va falloir que je le contacte, cet homme-là. Enfin, j'en parle à Alain. Voir s'il est encore chez lui.
1: Eh ben, écoutez, il est à côté de moi.
0: C'est vrai?
1: Oui.
0: Eh ben, demande-lui s'il a encore des...
1: Attendez, je le passe.
0: Ah ben, vas-y, passe-moi go, Louis, vas-y.
4: Oui. Oui, allô?
0: Salut, mon Louis, comment tu vas?
4: Ça va, avec le temps.
0: Oui, avec le temps. Dis-moi, est-ce que t'en as encore des trucs à deux pattes?
4: Moi, j'en ai pas, parce qu'ils ont été bouffés.
0: Ah, merde.
4: Et je vais voir celui qui les donne d'habitude, là.
0: D'accord.
4: Voir s'il en a.
0: D'accord, parce que moi, il me reste 3 molles, c'est tout.
4: Ah oui, moi, j'en ai plus du tout, moi.
0: D'accord. Eh ben, tu te renseignes, s'il te plaît?
4: Oui.
0: Eh ben, je te remercie d'avance, lui.
4: Allez, merci.
0: Et c'est moi qui te remercie, et à bientôt.
4: À tout le monde, hein.
0: Oui, et puis au plaisir de se revoir.
4: Ouais, ouais, ouais.
0: Allez, à plus, ouais. Salut, Louis.
4: Allez, à plus.
0: Oui, allô?
5: Bonjour Stéphane?
0: Oui. Bonjour Odette. Oui.
5: Bonjour Stéphane. C'est pour l'anniversaire de mon petit gars.
0: D'accord.
5: Il y a 21 ans aujourd'hui.
0: Mm-hmm.
5: Et bonjour aux parents.
0: Oui.
5: Et bonjour au petit Maël, tout ça.
0: Mm-hmm. Toute la petite famille, voilà.
5: Toute la petite famille.
0: Eh ben, impeccable. Eh ben, écoute, passe un bon dimanche.
5: C'est un bon dimanche.
0: Merci, toi aussi. Amuse-toi bien.
5: Bonjour, Stéphane, merci.
0: En plus, il fait moins chaud aujourd'hui, on va moins souffrir.
5: C'est vrai,
0: c'est vrai. Allez,
5: bisous,
0: au revoir.
5: Allez, bisous, Stéphane.
0: Oui, allô?
6: Allô, c'est Bourque Jean-Pierre de Grenoble.
0: Bonjour Jean-Pierre.
6: Bonjour, ça va?
0: Ah, mais impeccable, mon gars, impeccable.
6: Ça va comme un dimanche.
0: Ah, et encore, je crois même encore mieux.
6: Ah bon, c'est acceptable.
0: Ah
6: c'est
0: oui,
6: bon,
0: oui, hein. Il fait pas trop chaud. Le seul inconvénient que je pourrais dire, c'est qu'il y a encore personne d'arrivé pour boire un coup avec moi. Mais bon, à part ça...
6: Ah, c'est dommage.
0: Ah ouais, ouais, bon, on va être obligé de se forcer avec Pierrot, hein, tant pis.
6: Et, je vois ça, d'accord.
7: On va faire un effort.
0: Ouais, ouais, un petit effort.
6: Et, d'accord, oui.
0: Alors, t'as dit casse.
6: Alors, ça c'est pour madame Jean-Pierre de Morol.
0: Merci bien mon ami, amuse-toi bien.
6: Au revoir.
0: Au revoir. Oui, allô? Non, il n'y a plus personne. D'ailleurs, quand est-ce qu'il va être réparé cet insert, qu'on sache les gens qui sont là ou pas là?
3: Bah, quand on aura un informaticien qui va passer au studio, Stéphane.
0: Ah,
3: hein.
0: Voilà, il nous faut un informaticien. S'il y a des informaticiens qui sont à l'écoute, on recherche un informaticien.
3: Bah, j'espère bien qu'on va en voir bientôt.
0: Allez, Sylvain Burlot nous propose aujourd'hui, c'est ton anniversaire de mariage.
2: Ah ouais, c'est pour Claudine et Michel.
0: Non.
2: Bah si, on
0: c'est aujourd'hui
2: un
0: même.
2: Bon anniversaire de mariage. Ben maintenant je vois la date, j'ai un doute si c'était pas hier.
0: Ah.
2: Enfin bon, on est dans
0: ouais,
2: la période.
0: Voilà, hein, c'est ça.
2: Non, non,
0: et ça leur fait combien
2: aujourd'hui.
0: 25, 26
2: Claudine et Michel. Au moins 56, si
0: oh
2: plus,
0: oui, je dirais au moins ça.
2: Peut-être.
0: Ouais, ouais, ouais, ouais. Ouais, je.
2: 20, ouais, je penserais même 57, je pense.
0: Oui, 22 et 57, 79, oui, ça serait plutôt. Oui, 57.
2: Ouais, ouais, ouais.
0: Ça va être un truc
2: cas,
0: comme ça.
2: On leur fait des gros bisous.
0: Ah non, non, parce que là, ils sont encore sous la couette, alors je leur propose.
3: Non, non, non, non, non, ils sont dans la rue.
2: Oui, ils sont dans la rue.
3: Ils sont dans la rue.
2: Eh ben oui.
0: C'est vrai, et maintenant qu'ils sont un peu âgés, ils ont plein de bordel dans leur maison. Et faut
2: comme tout le monde.
0: Voilà, il faut vendre.
7: Ils vident, ils vident.
0: Voilà.
2: Ils vident.
0: Alors, il y en a qui appellent ça des vides maison, d'autres des vides greniers. Enfin, vous appelez ça comme vous voulez. Le principal, c'est de s'amuser. Et en plus, ils ont la météo avec eux.
2: Ouais, voilà ça.
0: Allez, on écoute Sylvain Burlot.

0: Mais qui est ce Jean? Eh bien, si Jean, de la même nom de famille que Pierrot, est à l'écoute, eh bien, qu'il envoie un petit message pour lui expliquer qui il est, parce que là, le pauvre, il est en train de s'arracher les cheveux. Déjà qu'il n'en reste plus des masses.
1: Je pédale.
0: Bah oui, bah, je voudrais pas que tu deviennes chauve, quand même. Hein.
1: Ah non, bah, oh, ça diminue. Hein.
0: Bah, c'est bien ce que je dis, à la force de te les arracher. Et... Allez, on continue. Oui, allô?
2: Oui, Stéphane?
0: Oui, bonjour. À 10h15.
2: Donc, c'est vous, c'était la chanson, monsieur, j'étais pas en retard.
0: Ah, mais justement, c'est ce que je viens de dire. Je te fais un compliment pour dire que t'es pile poil à l'heure, et toi, tu me rentres dedans. Ah, bah, si j'aurais su, j'aurais rien dit.
2: Pour moi, vous jouez, je suis pas réveillé, et puis j'ai dû du retard, je viens de déjeuner.
0: Alors, ah, bon, allez, vas-y, on t'écoute.
1: Je préfère les effets glaces.
2: Bonjour, à vous, Stéphane, Pierrot, que j'ai entendu.
0: Oui, ouais, merci.
2: Jacqueline, Martine.
0: C'est tout.
2: Solange, quand même.
0: Oui, oui, bah, voilà. Écoute, oui.
3: Moi, qui ai une grosse pensée pour Claudine aussi.
0: Oui, voilà, qui doit peut-être écouter, va savoir.
2: Ouais. Alors, bon anniversaire à Daniel de Saint-Léonard. Bonjour à ses enfants et à Colombe.
0: D'accord.
2: Bon anniversaire et bonne fête à Roland Dansé. Bonjour Elisabeth.
0: Ok.
2: Bon anniversaire à Patrick le kiné. Bonjour à sa femme et à ses enfants.
0: Bien sûr.
2: Bon anniversaire à Gisèle de Béru. Bonjour à André, aux amis de Béru. Marcel de Villers-la-Juelle, bonjour à Odile. Clémence de Sougé, bonjour à Clément. En bonne fête à Alain d'Alençon, bonjour à Michel. Alain de Métro, bonjour à Jacqueline. Merci à mes enfants et à mes petits-enfants pour la journée d'hier. Bonjour à Irène, Lydie, Thérèse, Maurice, Jeannine, Jean-Claude, Marie-Claire, Marie-Jo, Brigitte, Solange de Vendée, Odette de Voulay et ses enfants. Et à la prochaine, à dimanche.
0: Mais oui, ma Chantal, gros bisous, amuse-toi bien.
3: Bonne semaine. Vous, merci, bonne semaine.
0: Allez, au plaisir, au revoir. Ah, je crois qu'elle a raccroché. Oui, allô? Allô? Il n'y a personne d'autre. Eh bien, on va écouter Albert Bessou. Ah.
3: Si, si, ça sonne, hein.
0: Ah ben, moi, j'ai personne.
4: Allô?
0: Ah oui, ah, ça si. Y est, oui, allô?
4: Oui, bonjour, Céline.
0: Céline?
4: C'était pour souhaiter un bon établissement à Citizaine.
0: D'accord, j'ai pas entendu ton prénom.
4: Céline, c'est pour souhaiter un bon anniversaire, un bon établissement.
0: C'est bien ce que je dis.
1: Ça
0: coupe, là. Ah, ça a coupé, c'est bien ce que je dis. On n'entendait plus, mais on n'entend plus du tout. Et là, de l'autre côté, oui, allô? Allô, allô? Ah non, non, bah, oui, c'est le standard qui a sauté. Ok, eh bien, écoutez, on va passer notre ami Albert Bessou, la chanson du gondolier.

0: Allez, reprenons nos appels téléphoniques. Oui, allô?
1: Oui, bonjour.
0: Bonjour.
1: Monsieur Stéphane.
0: Bonjour, madame Françoise.
1: Ah, ben, il me reconnaît.
0: Oh, ben, écoute. Bon, ben, moi, dès que je danse avec une femme et que ça fait enrager un Didier, je suis heureux.
1: Elle est
2: pas
1: loin.
2: Hein. Surveille.
0: Ouais, mais là, t'es tranquille, je suis loin d'elle, donc je peux pas faire grand-chose.
1: Bon, alors bonjour Stéphane.
0: Oui.
1: Bonjour Jacqueline et bonjour Martine.
0: Et Pierrot.
3: Bonjour, voilà. Bonjour Françoise.
1: Et Pierrot, oui.
4: Et bonjour, bonjour.
1: Donc, je voulais te remercier comme cavalier quand même.
0: Ah, mais c'est moi qui te remercie, parce que tu fais partie des trois qui m'ont fait danser, je suis heureux.
1: Ah, ben tu vois, j'ai été te chercher.
0: Ouais, bien. Exactement. Et hey, je te remercie. Comme Paulette, comme Martine. Voilà, il y en a eu que trois qui me l'ont proposé.
1: Oh mon pauvre, t'es à plein.
0: Ben oui, d'ailleurs, j'ai changé trois mouchoirs depuis.
1: Oh mon pauvre. J'ai dit, je vais les appeler quand même pour le remercier quand même. Ah. Bon, ben c'était super, c'était bien.
0: Oui, c'est vrai. Bien.
1: Bon, ben voilà. Hein.
0: Voilà, mais voilà. Moi, je trouve que le moment le plus jouissif, si on peut dire, c'est lorsqu'on est passé au bout de la salle à droite, là, presque rendu aux musiciens. Là, c'était génial. Ah oui, c'est vrai, c'est là que tu étais assis, Didier.
2: C'est la mise en boîte, Didier, là, aujourd'hui. Hein.
4: Pour comme les sardines.
1: C'était super bien. C'est vrai.
0: Ah, c'est sûr qu'il y aurait eu un peu plus de monde, ça aurait été mieux.
1: Oui, mais tu sais, c'est comme ça. Hein,
0: voilà,
1: faut pas chercher. Hein.
0: Eh non, les temps sont durs.
1: Les temps sont durs, mais les gens respectent quand il y a rien, quand il y a quelque chose, les gens viennent pas.
0: Eh oui, anima mea.
1: Je devrais pas dire ça, mais bon, c'est comme ça. Hein.
0: Non, mais ça va. Mais bon, en même temps, moi, je suis content parce que s'il y a autre chose, s'ils viennent pas, quand je vois tous les balles qu'on annonce, c'est bien. C'est signe quand même qu'il y a d'autres personnes comme nous qui organisent des manifestations et tout le monde peut en profiter. C'est génial.
1: Tout à fait.
0: Mais
1: tout à fait.
0: C'est vrai que en même temps, personnellement, nous, c'est pour le fonctionnement de la radio.
1: Oui,
0: la plupart, c'est pour des. Bon, voilà, pour se faire plaisir, donc tant mieux pour eux. Oui. Mais nous, derrière, j'ai des salariés, donc ça m'embête un peu quand il n'y a pas assez de monde, mais bon.
1: Tout à fait. Même le soir, c'était génial.
0: Moi, j'ai trouvé ça encore mieux,
1: c'est
0: je dirais.
1: Bien. Nicolas,
0: oui. Puis là, on avait notre musicien à nous, quoi, pour nous. C'était vraiment.
1: Oui, non,
0: et puis alors, on avait de la place sur la piste.
2: Oui.
1: Voilà, on a passé une bonne après-midi, t'inquiète.
0: Ouais.
1: C'est le principal.
0: Ouais.
1: Donc j'ai dit, voilà, je vais l'appeler quand même pour le remercier d'avoir m'avoir accepté de danser avec
0: moi. Oh.
1: Bon, ben voilà, je vous dis une bonne journée parce que nous, on s'en va là, on va partir.
0: Eh ben, amuse-toi bien.
2: Bon week-end.
1: Ah ben, je m'en vais en 4 jours.
0: Eh ben, t'as raison.
2: Bah,
0: tu vas voir les bêtes, les belles bêtes, si tu vois le mec d'1m90, 135 kilos, tu souhaites le bonjour de la part de son père.
1: D'accord, entendu. Bon, ben, bisous. Et
0: bisous.
1: Bonne journée.
0: Oui,
2: à vous aussi,
0: revoir.
2: Bisous.
1: Allez, au revoir. Au revoir à tout le monde.
0: Ouais. Et comme dirait Sébastien, bah, pas les moyens de ça, nous. Wow. Oui, allô.
5: Oui, Stéphane.
0: Oui.
5: Oui, c'est Lily.
0: Oui, Lily.
5: Bonjour à toute l'équipe.
0: Bonjour, Lily.
5: Merci pour la journée de jeudi.
0: Oui, parce que Lily est venue me voir, elle me dit, c'est moi, Lily. Ah, ben, j'y vois, là, maintenant, j'ai un visage.
3: Bah, ouais. Elle était déjà venue en studio.
0: Ah, oui, moi, je me rappelle pas, moi.
5: Elle avait déjà été à 5 ans.
0: Mais oui, mais moi, j'ai pas les moyens de ça.
5: Merci à Marie-Françoise de m'avoir emmenée. Et puis, ben, je me rappellerai de mon anniversaire.
0: Est-ce que c'était jeudi?
5: Ah oui.
0: Oh la coquine. Oh la coquine.
2: Elle l'a pas dit, hein.
0: Oh la coquine.
5: Je l'ai dit à plusieurs personnes.
0: Ah bah pas
5: à
0: nous.
3: Ah pas à nous.
0: Parce que toi, tu me l'aurais dit, tu peux être sûr que tu aurais monté sur le podium. Hein.
5: Ah oui. J'ai pas du mal à faire 10 bords.
0: Et alors, mais...
3: Et donc ça lui a fait quel âge?
5: Ah bah 19 ans.
3: Hein? Ah oui.
0: Combien?
3: 19 ans.
0: Non.
5: Ah oui.
4: Oui, quand même, oui.
0: Ah mais disons, et alors non seulement c'était ton anniversaire, mais en plus tu aurais pu me faire plaisir et m'inviter à danser.
5: Ah bah je danse plus.
0: Moi aussi, tu aurais fait un petit slow avec moi, ça l'aurait fait.
5: Je vous dis, je suis toujours essoufflée, alors je peux.
0: Ah non mais moi un petit slow de 10 secondes, ça me va.
5: Ah oui, d'accord.
0: T'imagines le souvenir que t'aurais eu de moi, t'aurais passé 10 secondes dans les bras du président.
5: Ah ouais.
0: Alors là déjà que c'était une journée mémorable, mais alors là c'était.
5: Ouais. Bon bah bonjour à. Un bisou à Gisèle et André de Vivoin.
0: Oui.
5: Et puis René et Chantal de René.
3: Oui.
5: Oui.
3: Qui était avec nous également.
5: Oui, bah bisous à tout le monde.
0: Bisous, à plus.
5: À bientôt.
0: Oui, à bientôt, au revoir.
5: Au revoir.
0: Oui, allô? Allô?
3: Non, il n'y a plus personne, Stéphane.
0: D'accord. Alors, il paraît que notre ami Nicolas souhaite un bon anniversaire à sa chérie.
3: Oui, c'est anniversaire à Sandrine cette semaine.
0: Ah, d'accord. Ben, moi, je fais un gros bisou à ma Sandrine. Ce que je comprends pas, c'est lorsqu'on s'est croisés, elle m'en a pas parlé. Enfin bon, tant pis, c'est pas grave. Ce qui compte, c'est qu'on s'est bien amusé.
3: Il lui a fait un très beau message, d'ailleurs, sur Facebook.
0: Oh, c'est mignon, ça. Mais tu sais, Nicolas, ce qui est encore plus beau, c'est lorsqu'on est avec une si belle femme et qu'on vieillit ensemble. C'est Mick Brayen qui nous le propose.
3: Stéphane, c'était aussi pour souhaiter un bon anniversaire et on espère le rencontrer aujourd'hui à notre ami Marcel de Saint-Ouen-de-Mabry qui a pris un an de plus cette semaine.
0: Eh oui, oui, c'est vrai, il a 29 ans lui, hein. C'est pas 19, c'est 29.
3: 29 lui.
0: Voilà, allez, on écoute Mick Brayen. Hein.

0: Très belle chanson de notre ami Mick Bréhain. C'était vraiment superbe. Oui, allô ? Non, personne ?
1: Si, il y a une personne qui est là, normalement.
0: Allô, allô ?
2: Oui, allô ?
0: Désolé !
2: Ah oui, ça y est, c'est moi, oui.
0: Oui, bon, t'écoutes ?
1: Il est étonné parce que tu lui réponds aussitôt, c'est pour ça.
0: Ah.
2: C'est oui, ça m'a surpris.
3: Ce matin, il est désiré.
0: Ah, il est désiré.
2: Bon, ben bonjour à toi, puis Jacqueline.
0: Oui, et Pierrot.
2: Martine,
0: oui.
2: Et Pierrot, oui.
3: Voilà. Salut, Désiré.
2: Bonjour. Oui, ben comme tous les dimanches, je souhaite un bonjour à Marie-Françoise qui a appelé tout à l'heure.
0: Tout à fait.
2: Et puis qu'elle pense à Mariam, ben c'est bon, c'est vrai qu'elle souffle énormément du dos en ce moment. Elle n'a pas pu danser l'autre jour, c'est dommage.
0: Mais,
2: bon, ben c'est comme ça. Hein.
0: Oui.
2: Bon, on a passé une bonne journée quand même. Il y avait du monde. Bon, il y en aurait eu un peu plus, ça aurait été mieux.
0: Ouais.
2: On se contente, hein, je trouve.
0: Ben, c'est ça.
2: Bon. Sinon, c'était très très bien. Hein.
0: Oui.
2: Bon orchestre et tout. Hein.
0: Ah bah oui, là, oui.
2: Mmh. Bon, et puis, qu'est-ce que je vais dire aussi, comme d'habitude, bonjour à notre Sébastien, Jean-Luc et toute sa famille,
0: mmh.
2: comme tous les dimanches, et puis à tous nos chanteurs de la radio
0: mmh.
2: et chanteuses.
0: Oui.
2: Sans oublier Josiane et Alain Duchâteau également.
0: Eh oui.
2: Et puis bon, bah, je vous dis à dimanche prochain.
0: Mais bien sûr, mon Désiré. Et puis surtout, prends soin de ta petite femme, hein.
2: Oui, ben, elle t'écoute quand même, là, elle fait des mots mêlés, là, tout en t'écoutant.
0: Eh ben, il faut mieux que les mots soient mêlés que les vertèbres.
2: Ah ben oui.
0: Allez, à plus.
2: Et
0: dis à Marianne que je sais ce que c'est, parce que moi, ça fait 15 jours que je suis en compote.
2: Ah oui, ben, pourtant, on n'a pas le même âge.
0: Ah ben bah, oui, mais moi, ça fait déjà plus de 35 ans que ça m'embête,
2: ben,
0: alors.
2: Oui. Ben, oui.
0: Mais bon, c'est comme ça.
2: C'est comme ça.
0: Quand on est une petite nature, on est fragile, et puis c'est
2: on
0: tout.
2: On n'est pas vieillis, et puis voilà.
0: Ah bah oui, comme Mick Bréhain le disait.
2: Ouais, ouais. Ben oui.
0: C'est ça. Bon, allez, au plaisir.
2: Au plaisir à tout le monde.
0: Merci, au revoir Désiré. Oui, allô ? Non, personne
1: non,
0: d'autre.
1: Je ne pense pas. C'est quoi la chanson que tu nous proposes
0: Eh bien là, maintenant, on va écouter une Cadillac, une guitare Cadillac.
1: Guitare Cadillac, pas Pierre-André.
0: Tout à fait.
1: On va faire une petite dédicace, j'ai oublié la semaine passée, donc il est encore temps de le faire aujourd'hui, c'est de la part de Stéphane. Alors Stéphane, apparemment du jardin, qu'il faut dire. C'est pour Evelyne et Jean-Luc du côté de Oiseau-le-Petit. Je vous souhaite un bon dimanche ensoleillé, je pense, avec Vénus et sa copine. Voilà, je pense que c'est bien ça.

0: Oui, allô ?
1: Oui, allô ? Bonjour.
0: Bonjour.
1: Bon, bonjour tout le monde. Et puis, ben, moi, c'est pour souhaiter une bonne journée à tous les amis qui se reconnaîtront.
0: Du côté d'Assilboine ?
1: Oui. Oui. Oui, oui. Hein?
0: Très bien.
1: Voilà, c'est pour ça, pour souhaiter une bonne journée à tous ceux qui. À tous mes amis. Voilà.
0: Bon dimanche, Irène.
1: Oui.
0: Hein? Oui, allô ?
2: Oui, allô ?
1: Oui, ça pue.
0: Oui.
1: C'est Paulette.
0: Bonjour.
1: Pour dire à Stéphane, j'ai mal au guibol.
0: Comment ?
1: Pour dire à Stéphane que j'ai mal au guibol.
0: Et c'est de sa faute ?
1: Oui, oui.
0: Ah, oh, bah ça alors.
3: Faut partir du bon pied, hein, Paulette.
1: J'ai besoin de vous téléphoner pour le porte-monnaie ?
0: Oui, mais de toute façon, je me suis pas inquiétée. Je me suis pas inquiétée. Connaissant Paulette, je me suis dit.
1: Oui, parce que j'ai eu des pains au chocolat dans le sac, dans mon sac. On dit faut que je nettoie. Mais est-ce que je l'ai remis dans le sac ? Je ne sais pas. C'est hier, je l'ai trouvé.
0: Mais oui, mais je ne me suis pas inquiétée. Je me suis dit, quand avoir la tête bien à elle, elle va le retrouver.
1: Petite tête. Hein.
0: Oui.
1: Ben, j'ai écouté hier soir le disque.
0: Ah, le disque, il y a Nicolas ?
1: Il n'y a pas grand-chose à dire. Tiens, j'écoute.
0: Mm-hmm. Et alors ?
1: Il y en a un à Assilboine. Non, c'est... Oui, c'est à Assilboine. C'est Bruno Leblanc.
0: Oui, il y a bientôt un bal à Assilboine. Oui, c'est ça que
1: je dois y aller avec Jocelyne.
0: Mm-hmm. Mm-hmm. D'accord.
1: D'accord. Merci.
0: Bon dimanche à toi, Paulette.
1: Comment ?
0: Bon dimanche.
1: Oui, vous aussi.
0: Oui, allô ? Allô, allô ?
1: Oui.
0: Oui ?
1: Oui, c'est toujours moi.
0: Ah, eh bien, il faut raccrocher. Bon dimanche. Allez, on continue avec une chanson qui va nous permettre de faire la petite pause de milieu de matinée, puisqu'elle dure 6 minutes 42, mais elle va faire plaisir à certaines personnes. C'est Algérie, pays du soleil, interprété par Thierry Monico.

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1: Et nous voilà revenus, bien sûr. On n'était pas parti bien, bien loin, étant donné qu'il n'y avait pas beaucoup de monde. Du moins, il y avait moi et Pierrot, c'était le principal.
2: Et puis, les auditeurs ne nous attendent pas parce qu'ils sont pas, ils sont pas au rendez-vous.
1: Il n'y a personne
2: à l'attente. Il n'y a personne au rendez-vous.
1: Ils savent qu'à 10h30, on est parti boire le café.
2: Donc, la pause,
1: la pause est finie.
2: Donc, c'est demandé de la part de Stéphane, toujours avec une petite semaine de retard. Stéphane, le voisin, qui souhaite donc un bon dimanche à l'écoute de Radio Alpes-Mancel, notre ami Chantal du côté d'Alcébouane. Il pense qu'elle va passer un bon dimanche avec le soleil. Il lui dit à très bientôt pour le café.
1: Oh là là, dis donc, hey, Chantal, tu te rends compte? Ton voisin Stéphane te dit pour toi, mi amo. Oh là là là là là là. C'est interprété par Michael Richard.

0: toujours personne.
1: Il y a au moins une personne, ah, Stéphane.
0: T'es sûr de toi?
1: Une personne.
0: Oui, allô?
2: Il n'y a personne.
0: Si, si, t'es Alain, Alain, t'es là, Alain.
2: Ah, bonjour, je t'accompagne.
0: Bonjour, Alain.
2: Bonjour, bonjour tout le monde. Bonjour, tout le monde. Comment allez-vous?
0: Ah, mais très bien, et toi?
2: Ah, ça va, impeccable, avec le soleil qui arrive, là.
0: Ben voilà. Alors, Sissi Est, c'est qui? Sissi Est.
2: Et... Sissi, on est là.
0: Sissi, et...
3: Ah, si, si, on est là.
0: Ah, c'est on est là qu'on n'a pas vu. Ah, d'accord. T'as pas eu le temps de marquer on est là.
2: Ben oui. Oui, elle a passé vite.
0: Ah, ben oui, oui, je vois ça. La pensée était plus que les doigts.
2: Ah, oui, oui.
0: Alors, on t'écoute, mon ami.
2: Bon, merci pour la journée qu'on a passée jeudi.
0: D'accord.
2: J'entends, en mode compagnie.
0: Mm-hmm.
2: Bonjour à Marie-Thérèse du Verdugier de la chaîne.
0: D'accord.
2: Mon ami Louis qui a entendu. Qui est...
0: Ah, t'as entendu, ouais, bien.
2: Oui, on a l'écoute quand même.
0: Bah oui, oui, je vois ça avec la petite sœur.
2: Oui, oui. Bonjour à Marie-Vote de ma mère. À René, Geneviève de René et compagnie.
0: Mm-hmm.
2: Geneviève et Jean-Michel de Saint-Fujon.
0: Mm-hmm.
2: Marie-Françoise de Mézières,
0: oui.
2: mon ami de Marolles, Mégiré, et puis Annick de Marolles,
0: oui.
2: Jean-Claude de Commerveil,
0: mm-hmm.
2: Notre ami, comment il s'appelle déjà, de Bretigny, Sarah de Bretigny,
4: je crois.
0: Oui.
2: Et sa maman, et puis sa petite fille.
0: Il a un PC.
2: Et j'ai Jude. Et Nicole Eugène de Jeune Châtillon.
0: Oui.
2: Et je vous souhaite une très bonne journée à tout le monde qui écoute, qui connaît ça là, et qui entend du chapeau.
0: Voilà, très bien. Eh bien, écoute, t'amuses-toi bien.
2: Bonne journée à vous,
0: à oui. Voilà. Au plaisir. Salut, mon ami.
1: Bon dimanche.
2: Et bon dimanche. Merci à vous aussi.
0: Oui, à plus. Salut, Alain. Oui, allô.
5: Oui, allô.
0: Oui, allô. Bonjour, Jojo.
5: Bonjour, les amis. Bonjour, les amis au studio. Des gros bisous à vous tous.
0: Merci.
5: Et puis, je voulais vous remercier ben, tous, bien sûr, pour la belle journée qu'on a passée mercredi.
0: Jeudi. Non,
5: jeudi, pardon. Oui. Ça y est, je ne suis pas encore bien réveillée.
0: Non, mais c'est bien. Si tu ne vois pas le temps passer, c'est bien.
5: Non, pour jeudi, donc c'était très bien. En plus, ben, le malheur du matin a fait le bonheur du soir. On a profité des dernières pas de danse le soir après notre plateau repas. Mm-hmm. Et c'était super. Voilà, on a bien profité. Merci à notre ami Chouchou Nicolas, parce mm-hmm. que c'est toujours un bonheur d'être avec lui.
0: Ah,
5: et ouais. Patricia mm-hmm. aussi, mm-hmm. bien sûr. Et puis, bah merci aussi à nos amis de Saint-Gendaire où on était hier. Mmh. On a passé aussi encore une belle journée. Merci à Raymond et sa petite femme chérie pour l'organisation. C'était très bien. On était 28 de Saint-Pierre-sur-Orthe. Donc, voilà. Et puis, bah maintenant, aujourd'hui, c'est quand même repos. Donc, je voulais quand même souhaiter un bel après-midi à mes amis de Courcité, qu'ils aient beaucoup de danseurs au bal. Nous, on ne sera pas là avec eux. On sera avec la participation, mais pas avec la présence, parce que malheureusement il faut reposer la monture, parce que ben voilà, quand on est bancal c'est pas facile et on a notre bal à préparer mercredi.
0: Oui, oui, oui.
5: Il faut être en forme aussi pour notre bal de mercredi,
0: mm-hmm.
5: et le lendemain pour aller à Conly et pour voir notre ami Nicolas à nouveau, mm-hmm. donc voilà, quand on marche pas très bien sur deux pattes, et ben il faut savoir faire les choses comme il faut, quoi.
0: Faut ménager sa monture.
1: On devrait lui passer une chanson à Jocelyne, ça fait longtemps qu'on ne l'a pas passé, Stéphane, c'est si nous marchions à quatre pattes.
5: Voilà.
0: Oh là là, voyons,
1: si,
0: c'est
1: si,
0: de...
1: Si, si, on va... On... Mais si, elle est très belle, une chanson, puis ça fait, elle est très ancienne, elle est interprétée par Roger VI, ça, voilà, ça va permettre de changer un petit peu le répertoire.
0: Bah voyons, bah voyons.
5: D'accord. Puis merci aussi à mon Nicolas pour notre chanson, puisqu'on était trois Jocelyne, hein, d'habitude c'est la mienne. Bon, elle a été écrite pour moi quand même. Hein.
1: Oh, il y en avait au moins trois, sachant qu'on ne connaissait pas le prénom de tout le monde dans la salle.
5: Voilà, c'est ça. Bah, toutes les Jocelynes ont pris ça pour elle, hein, de toute façon.
1: Bah, on fait un petit coucou à Jocelyne de Beaumont et un petit coucou à Jocelyne du côté de la Ferté-Bernard, je ne sais pas où.
0: Et puis à la maman de Nicolas.
5: Ouais, puis la maman Nicolas aussi, exactement. Il y a la maman Nicolas qui s'appelle Jocelyne aussi. Voilà, et donc bah, merci pour cette séquence émotion qui a été vraiment un grand bonheur pour nous. Dommage que mon cas se soit aggravé. La dernière fois, j'ai réussi à danser mon slow. Cette fois-ci, j'ai pas pu parce que, bah non, ça a recaissé. Enfin, ça. Il y a à nouveau un problème. Donc, troisième opération en vue. J'en peux plus, mais bon, on va y arriver. Il faut se battre, et puis on va y arriver. Il y a encore pire, hein. Donc, il y a mieux, mais il y a pire.
0: Oui, oui. Donc, mais il faut se dire une chose, c'est que là, c'est peut-être ce que tu penses être le pire, mais ce qu'il faut surtout se dire, c'est qu'après, ça sera le top.
5: Oui, ben, j'espère, parce que ce sera quand même la 22e opération depuis que je suis toute petite, et j'en ai marre. Voilà.
0: Les
5: lampes du bloc, je les aime plus beaucoup maintenant.
0: Oui, mais bon.
5: Ça va percer. Oui, bon, mais à chaque fois, je m'en sors et je reviens. Donc
0: mais oui. Moi, personnellement, j'ai été 14 fois et je suis content parce qu'au moins, ils prennent soin de nous.
5: Ah, et puis, les anesthésies de maintenant sont beaucoup moins difficiles que celles de maintenant.
0: Ah, bah oui. Ah, bah je veux.
5: C'était dur, dur.
0: Ah, bah le réveil, c'était balèze.
5: Ah oui.
0: Le alors pire, c'était là, quand c'était avec le masque, quand c'était une cata.
5: Parce que là, maintenant, tu te réveilles, t'as ton plateau repas, quoi. Tu
0: c'est presque ça, ouais. Ah, oh, pas tout, pas non.
5: Pas tout à fait, mais presque.
0: Ouais, ouais, ouais. Faut rester modeste, voilà. Quand même. Mais voilà. C'est vrai que c'est génial, hein, maintenant. Et ouais. T'endormes, tu te réveilles, tu dis, ah, c'est déjà fait. Ah, ben d'accord, on n'a rien vu.
5: Ben voilà, c'est ça. Quand tu te réveilles, tu dis, bon, ben ma foi, ça y est,
0: voilà.
5: C'est fait, je suis tranquille. Et puis voilà, on va repartir du bon pied.
0: Voilà.
5: Voilà. Allez, alors, sur moi, ce. Des gros bisous à tous mes amis danseurs, à tous mes amis boulistes, à tous mes amis randonneurs, à tous les amis et à tous les amis que je connais parce que je ne peux pas les énumérer, il y en a trop. Merci aussi à tous mes amis d'Asselwan, notre petit village qu'on adore. Et puis voilà, des gros bisous à tous et passez tous un bon dimanche sous le soleil.
0: Ok,
5: voilà.
0: Merci Austin et on écoute Roger si nous marchons à quatre pattes.
5: Voilà, bah merci beaucoup.
0: Allez, au plaisir, au revoir.

0: Eh bien écoutez, on va essayer de marcher à quatre pattes. Si ça enlève le mal de dos, moi je veux bien essayer. Bon, ceci dit, il va peut-être falloir m'acheter plusieurs pantalons. Parce que les genoux, ça va peut-être pas le faire.
1: Peut-être allonger les bras un peu.
0: Ouais, aussi, oui, ça serait pas une mauvaise... Enfin bon, il y a tout à refaire là, il y a du boulot. Hein. Oui, allô ?
2: Bonjour Stéphane.
0: Bonjour, comment vas-tu Yannick ?
2: Ben, moyen, mais enfin, faut faire avec.
0: Mais oui !
2: Voilà.
0: Tu es à l'écoute de Radio Le Pemoncel, donc ça va forcément bien.
2: Voilà. Et puis, bonjour Jacqueline. Bonjour, bonjour à Nick, toute l'équipe.
1: Hein. Bonjour, bonjour.
2: Bon, pour Jonathan, Maïba, Christ, Noéla, Fabien, Cécilia, Timio et Élise, Josiane Lecomte de Benetable et son ami. Bon, Jocelyne de Tégué, Françoise Conan, Jean-Yves de Maralébro et sa femme, Jacqueline de Maralébro, un coucou résident de la maison de retraite de Maralébro, pour le cabinet chapelière infirmier Maralébro, Abeille à bon Adam de Benetable, pour Nicolas Beaumont et de toutes ses collègues du repas de la Sarthe, pour toutes les... Oui, puis c'est tout.
0: Mais c'est déjà pas mal.
2: Pour toute l'équipe de Radio Orpe-Montfel, sans oublier Alain et Josiane d'Alençon.
0: Merci bien. Passe un bon dimanche.
2: Oui, bon dimanche à toute l'équipe.
0: Merci bien, au plaisir. Au revoir.
2: Au revoir.
0: Oui, allô ?
3: Allô ?
0: Oui.
3: Oui, bonjour Stéphane.
0: Bonjour Serge.
3: C'est Serge et Thérèse.
0: Oui.
3: Alors, c'est pour l'anniversaire de Thérèse.
0: Ah, ça fait combien cette petite jeune ?
3: 58.
0: Oui, oh, et encore. Oui, ouais, avec les mois de nourrice.
4: Elle a le même âge que toi, Stéphane.
0: C'est ça, on a le même âge, disons. Ah, incroyable, disons.
3: Ah. Oui.
0: Non, mais on a compris, bien sûr.
3: Oui.
0: Et toi, t'as combien, Serge ?
3: Ah, je vais avoir 87 au mois de novembre.
0: Ah, oui. Ça va impeccable, ça. C'est, pour tout, c'est tout jeune, ça.
3: Bah, oui.
0: C'est beau, la jeunesse.
3: Ah.
0: Quand ça se passe bien.
3: Faudrait pas vieillir quand même.
0: Ah oui, mais c'est quand même une belle maladie.
4: Tu vas être obligé de la passer, la chanson. Ça fait deux fois qu'on te la demande ce matin.
0: Laquelle ?
4: Bah, faudrait pas vieillir.
0: Ah, faudrait pas vieillir. Oh ! Ouais, mais bon, c'est la vie, hein.
3: Eh oui.
0: Comme
3: eh
0: disait ma tante G, si on veut pas vieillir, y a pas 36 solutions, hein.
3: Exactement.
0: Donc autant vieillir, c'est pas mal.
3: Oui. Alors, en même temps, je donne le bonjour à Josiane, Gilles et Roger, et à la famille, pour ceux qui écouteraient par hasard.
0: Par exemple.
3: Oui. Alors, bon dimanche à tous.
0: Oui.
3: Et à bientôt.
0: Oui, et puis écoute, juste après, il y aura une chanson pour toi.
4: Bon dimanche à vous.
3: D'accord.
0: Allez, au revoir Serge.
3: Au revoir.
0: Oui, allô ?
5: Allô, bonsoir.
0: Oui, mon Seb.
5: Ça va-t-il ?
0: Ah, mais très bien, t'es, mon gros. Allez, sardines.
5: Comment ?
0: Et toi, comment vas-tu ?
5: Ah, bah nous, très bien. Soleil magnifique, le temps est beau, la mer est belle.
0: Oui.
5: Ouais, et tout va bien. À part qu'il faut rentrer sans dos.
0: Ouais, ouais, ça.
5: Ouais. Bon, bien remis.
0: Oui, bah écoute, je suis arrivé dans un état et je suis reparti dans le même état.
5: Ah, ouais. Tu parlais tout à l'heure avec Jocelyne, je lui dis bonjour, qui te réveillait avec un masque. Il y avait quoi dans le masque ?
0: Il faut pas le dire, c'était de la vodka.
5: Oui, donc bonjour Stéphane, bonjour Jacqueline, bonjour Martine, bonjour Pierrot.
1: Bonjour Seb.
5: Voilà. Et puis, ben, on va faire des dédicaces habituelles.
0: Oui.
5: Bonjour à Jean-Luc et Marie-Christine qui sont devant moi.
0: Bah, tu leur fais un gros bisou de ma part aux deux.
5: Ouais.
0: Bien entendu, il y en a une que tu en fais quatre et l'autre que deux.
5: Allô, bonjour.
0: Ah, salut.
4: Bonjour.
0: Salut,
4: Jean-Luc.
0: Salut, Jean-Luc.
1: Jean-Luc arrive.
0: Ouais. C'est pas le gars rigolé.
4: Et comment Marie-Christine, elle nous dit pas bonjour.
0: Allô ?
6: Oui, bonjour.
0: Ah, bonjour Marie-Christine. Maintenant qu'elle est en retraite, elle a assez de force pour me dire bonjour.
5: Oui, c'est ça. Ouais, je fais un coucou à Désiré et Marianne.
0: Bien sûr.
5: Au rétablissement. Mm-hmm. Si elle m'écoute, elle met deux torseaux de douze dans le dos, ça va repartir.
0: Alors, alors des tasseaux, des lattes de 12 mm, c'est pas trop rigide quand même, hein.
5: Oui, c'est clair.
0: Tiens, dis donc, pendant que tu me parles, il y a une dénommée Paola qui nous fait un coucou.
5: Eh ben, bonjour Paola, gros bisous.
0: Ah oui. Oh, elle mérite au moins un gros bisou, voire plusieurs gros bisous.
1: Un de chaque côté.
0: Oh, sur les quatre joues.
5: C'est vous qui voyez, il y en a qui ont essayé.
0: Anima mea.
5: Tu as coucou à Maxime et à Anaïs aussi.
0: Ouais.
5: Ouais. Et puis tout le monde en général.
0: Voilà, c'est ça. Ah, il y a Martine qui te fait une grosse papouille. Elle t'envoie plein de bisous.
5: Bisous Martine.
0: Voilà. Il y a aussi Marilyn d'Angel. Et puis Paola qui vient de répondre qu'elle aussi elle t'envoie des bisous. Bah dis donc, t'as du succès ce matin, toi mon gars.
5: Ah bah tiens. C'est ça d'être d'être anima mea.
1: C'est pour ça que t'as les moyens de ça.
0: Ah oui, il a les moyens, lui.
5: Et puis à tout le monde en général.
0: Voilà. Et ouais, bien entendu, Paola, j'ai fait. Elle a mis un bisou avec un S, mais on est bien d'accord, moi c'est minimum 4. Hein.
5: Et puis merci à tous les gens qui se sont déplacés donc jeudi pour la radio.
0: Tout à fait. Voilà. Et ben merci mon ami, puis à très bientôt.
5: Ça marche, et ben bon dimanche à vous.
0: Oui, bah amuse-toi bien, vous êtes tous en petite famille, donc amusez-vous bien.
5: Exactement.
0: Ah, t'as aussi un coucou de Guillaume Lopjoie.
5: Oui, c'est ton père Elodie.
0: D'accord. Ah bah voilà.
5: Ouais, je lui dis bonjour aussi. Pareil.
0: D'accord. Allez, à plus. Salut à les plus, amis. Bonjour. À la prochaine. Oui, allô. Allô, allô.
6: Oui, c'est encore moi.
0: Oui.
6: Comment s'appelle déjà Stéphane.
0: Oui, oui.
6: Je voulais dire un petit coucou et je voulais remercier, enfin dire bonjour à toute la table, toute l'équipe qu'on était jeudi.
0: D'accord.
6: Et un petit bonjour à ma copine Jacob et surtout à ma sœur Thérèse et son copain Michel.
0: Très bien.
6: Voilà, j'embrasse tout le monde, voilà.
0: Très bien, bah t'as raison. Allez, bisous, à la prochaine, au revoir.
6: À la prochaine, au revoir.
0: Oui, allô.
7: Allô.
0: Oh, ma dédette.
7: Oh, mon Stéphane.
0: Ah, comment qu'elle va, ma dédette.
7: Bah, tu sais, c'est moyen, hein.
0: Bah, ouais. Quand on t'a pas vu jeudi, on a bien compris.
7: Bah oui, hein.
0: Bah oui, c'est les aléas.
7: J'ai dit, Stéphane, il va trouver sa dame pour avoir sa dédette.
0: Bah oui. Et puis donc, elles m'ont dit, non, elle a une petite santé, donc elle reste à la maison. J'ai dit, bon, bah oui,
7: ah
0: je peux comprendre.
7: J'ai
0: bon joué,
7: bien
0: sûr, ça peut
7: mal. Ça peut pas bouger, mais ça peut souffrir. Hein.
0: C'est ça.
7: Bah, je suis tombé, puis j'étais à l'hôpital.
0: Ah bah oui, quelle idée. Voilà. Je te l'avais pourtant pas dit.
7: Hein?
0: Je te l'avais pas dit de tomber, pourquoi tu t'as tombé? Je ne t'avais pas dit de tomber.
7: Hein?
0: Alors pourquoi t'as tombé?
7: Bah j'ai tombé, j'ai glissé, dis.
0: Bah oui, je vois ça.
7: Bah voilà. Bon ben, c'est bien. Je reste tranquille chez moi.
0: Voilà. Comme une grande fille.
7: Oui, c'est bien, mon Stéphane. Je vous adore tous les deux. Et puis ton équipe.
0: Voilà, bah, je te remercie.
7: Voilà.
0: À très bientôt, ma Odette.
7: Allez, au revoir, Stéphane.
0: Oui.
7: Et Jacqueline.
0: Gros mignon.
4: Bisous, Odette.
7: Oui, bisous, ma Jacqueline.
0: Gros mignon. Au revoir, ma Odette.
7: Oui, au revoir.
0: Ah oui, allô? Non, plus personne?
4: Je sais pas, peut-être que...
0: Alors maintenant, on va écouter une chanson pour notre émissaire. J'ai
4: et
0: pour, tous
4: et
0: ceux...
4: pour répondre à Paola, parce qu'elle n'a pas compris mes trois points d'interrogation, pour le moment, on ne sait pas, Paola. Voilà, c'est compliqué d'avoir une salle un dimanche, donc...
0: Alors, pour que tout le monde comprenne, notre amie Paola demandait si elle pouvait venir à un gala dansant au mois de décembre. Et donc, pour l'instant, bah, sans salle, on a du mal à organiser quelque chose. Mais voilà, si on peut en faire un, oui, ça serait avec grand plaisir qu'on va t'accueillir les bras grands ouverts.
4: Si on fait quelque chose, ça sera en semaine, et je pense que pour Paola,
0: ça sera compliqué. Mais normalement, le dernier de l'année, on le fait un dimanche. Mais il faut encore trouver la salle. Allez, en attendant, on écoute Mick Bréhin avec « Faudrait pas vieillir ». Eh oui, mais bon, c'est une belle maladie.

C'est la part de Marcel, bah, qu'on espérait bien rencontrer dans les studios ce matin. Marcel, avec une petite semaine de retard, pour des anniversaires à Martine Tédoux, Monique Launay, Courville-Yvette, et à messieurs Tournel Marcel, le comte Jean-Claude, Soulis Michel, et une bonne fête également avec

0: Et y a-t-il quelqu'un au téléphone?
1: Oui, il y a quelqu'un au téléphone, Stéphane.
0: Oui. J'ai entendu un oui.
2: Bonjour Jacqueline, bonjour.
0: Jacqueline. Mais oui, il y a quelqu'un au téléphone.
2: Bonjour Stéphane.
3: Bonjour, bonjour Nicolas.
2: Je voulais vous faire un petit appel ce matin pour remercier tous du bon accueil chaleureux du thé dansant de jeudi dernier. Et puis surtout, bien sûr, merci à toutes les personnes qui sont venues et qui ont mis une superbe ambiance dans ce bal. Et alors, un grand merci à tous. Et puis, pour la première partie et pour aussi la deuxième partie que nous avons fait hier soir. C'était un moment aussi très très intense et très intime aussi, mais c'était très bien, voilà, c'était super. Faut savoir profiter de la vie, savoir savourer les bons moments présents. Et puis aussi merci à tous les visiteurs aussi qui nous écoutent. Et puis comme je dis toujours, c'est important de soutenir les radios locales, parce que les radios font beaucoup pour nous informer de beaucoup de choses. Contrairement aux autres grandes radios sur les grands réseaux, voilà, malgré que vous êtes une grande radio, puisqu'on peut vous écouter sur toute la France et dans le monde entier. Voilà. Donc grâce aux réseaux sociaux, grâce bien sûr à Internet, c'est ça que je veux dire. Et donc c'est ça qui a été bien. Et donc un grand merci vraiment pour cette belle journée que vous avez organisée. C'était vraiment une journée bien réussie et une très bonne ambiance. Et encore merci à tous les danseurs qui sont venus participer pour soutenir la radio, pour que la continuité, puisque si ça continue, c'est formidable, puisque ça permet d'être informé, comme je disais tout à l'heure, que ce soit au niveau de plein de choses, parce qu'il y a de très belles émissions de différentes choses sur la radio. Je ne vais pas expliquer toutes les émissions qu'il y a, mais il y a de très belles émissions que j'écoute à des fois par moment la semaine quand j'ai le temps, quand je suis sur la route ou quand je suis à la maison en train de faire les papiers. Et donc aussi, ça permet aussi aux organisateurs de passer leur annonce dans les balles et aussi en plus informer les danseurs. Donc ça, c'est très important, puisqu'après plus de radio, on pourra plus informer les danseurs où il y a des enfants. Et puis aussi, nous en tant que nous tous accordonistes, pas seulement que moi, mais nous tous en tant que tous les musiciens.

0: musiciens de France et de Navarre, eh bien, on a la chance d'avoir des radios qui puissent permettre de passer des émissions. Et vous, vous êtes une très grande radio puisque vous passez plus de 25 heures de musique d'accordéon.
1: Par semaine.
0: Par semaine, voilà. Donc, et je vois que en plus, j'ai entendu dire que la radio est en train de grandir au niveau des studios. Donc, c'est super.
1: Tout à fait. Alors, pas au niveau des studios, au niveau carrément de fréquence, puisque maintenant, nous allons avoir deux fréquences, le 106.3 qu'on a actuellement et le 91.9 sur le secteur de Mamers. On aura deux studios avec deux fréquences.
0: Eh bien, c'est super, c'est l'agrandissement, c'est formidable, c'est
1: mais il faut, parce que malheureusement, on est comme le monde agricole. Si on reste petit, on est foutu, il faut grossir.
0: Eh oui, c'est vrai que malheureusement, eh bien, la culture n'est pas forcément aidée toujours dans le bon sens, et c'est vrai que c'est un petit peu dommage, malheureusement.
1: Voilà. Et c'est comme il y a bien des choses, on espère te retrouver l'année prochaine, mais ça a l'air d'être compliqué.
0: Ben, je vais regarder ça parce que c'est vrai que hier ça a été compliqué parce que j'ai eu tellement beaucoup de téléphones, j'ai même pas eu le temps de répondre à tout le monde dans les téléphones, et là je suis reparti pour la route pour un TED ensemble. Donc on va y arriver quand même, mais il faut pas que je regrette, Jacqueline, je vais redonner réponse demain sans aucun problème.
1: D'accord.
2: Et je crois que voilà, t'as pas encore eu le temps de m'envoyer une petite information.
0: Oui, t'inquiète pas, j'ai fait le principal déjà la premièrement. On s'est compris.
1: Non, ben, Martine, Pierrot, on va s'en aller parce que je vois qu'ils ont des confidences entre eux. Hein. On va pas les déranger plus longtemps. Hein.
0: Et puis, bien sûr, avec Martine, on se revoit très très bientôt à Condi. Voilà,
3: oui, on se voit jeudi et on pourra justement parler un petit peu de toute cette organisation-là.
0: Oui, il n'y a pas de souci. Ça devrait s'arranger. On va trouver une solution.
3: On va trouver un terrain d'entente.
1: Mais voilà. Bien sûr.
0: En tout cas, je vous embête pas plus longtemps, mais je vous fais un gros bisou.
1: Ah, il y a Sébastien qui te souhaite le bonjour.
0: Ah ben, merci Sébastien, et puis bien le bonjour à Jean-Luc aussi.
1: Oui.
0: Bien sûr, toute l'équipe de bénévoles qui ont donné un sérieux coup de main.
1: Oui.
0: C'est très important, comme je dis toujours, le bénévolat, c'est très important.
1: Ah bah oui, si t'es qu'une personne tout seul, t'es foutu. Hein.
0: Puisque voilà, c'est comme une entreprise, il faut bien des salariés, puis un patron et des chefs pour que ça puisse fonctionner dans le bon sens et dans tous les sens, voilà.
1: Ouais.
0: Dans le bon sens de
1: ouais, ouais, alors quand même, je mettrais un petit holà, c'est que quand tu dis les chefs, les patrons, oui, sauf qu'il faut quand même préciser que le président, il est bénévole aussi. Hein.
0: Oui, non, c'est,
1: parce que les chefs, les patrons, ils sont payés pour faire le boulot.
0: Je comparais par rapport à une entreprise.
1: Oui.
0: Dans le même sens, voilà. Donc,
1: voilà, nous, à Radio Le Pensée, tout le monde est bénévole et donc tout le monde est là de son bon cœur et de sa bonne joie.
0: Et ça c'est important, et il faut savoir que il faut essayer d'avoir du respect pour les bénévoles.
1: Tout à fait. Et d'ailleurs Nicolas, je vais te proposer une chanson, pour pas interprétée par toi, j'ai pris Manu Blanchet.
0: Il n'y a pas de souci.
1: Qui dit mon cœur te dit.
0: Ah ben écoute. C'est bien.
3: C'est une vraie déclaration, hein.
1: Ah mais oui.
0: Je crois qu'on a dû la faire dans la deuxième partie.
1: Il me semble. J'ai cru comprendre que tu l'avais bien aimé comme chanson.
0: Ah oui, tout à fait, il n'y a pas de souci. J'adore Frédéric François, j'adore Frédéric Piquel, j'adore la chanson française d'ailleurs, la belle chanson française, j'adore. Voilà.
1: Tout à fait. Écoute Nico,
0: pour finir, juste dire que chaque bénévole donne du temps de sa vie privée et pour donner du bonheur aux autres, comme je le dis à chaque fois, et c'est pour ça que il faut toujours essayer de respecter les bénévoles dans les meilleurs des cas. C'est très important, même s'il y a un petit souci, un petit problème, eh bien, il y a la façon de le dire et le dire gentiment, et puis il y a des fois le problème se règle très facilement.
1: Mais oui, bien sûr.
0: Voilà.
1: Tout à fait.
0: Et c'est vrai qu'on vit dans un monde aujourd'hui qui rend un petit peu les gens très agressifs, très aigris, et parce que plus les activités ne sont pas forcément très très bonnes en ce moment, et c'est compliqué pour tout le monde, donc il faut essayer de s'apaiser, de rester zen, et puis voilà, ça sert à rien de monter sur ces grands chevaux des fois, ça vaut pas la peine.
1: Eh bien écoute, amuse-toi bien, tu roules dans quel secteur là aujourd'hui?
0: Eh bien là je vais dans l'Orne, je vais à Bazocheouen.
1: Ah oui. D'accord.
0: Alors, il me semble que c'est une annonce qui a dû passer, il me semble, sur...
1: Oui, bien sûr.
2: C'est voilà. L'amicale des retraités de Mortagne au Perche, si je ne me trompe pas.
0: Voilà, tout à fait.
1: Allez, puis,
0: n'oubliez pas les amis, on se retrouve jeudi prochain pour le bal à Conly. Hein.
1: Voilà.
3: Merci Nicolas.
0: Et n'hésitez pas à téléphoner à Martine pour réserver, voilà.
1: Voilà.
0: Des petits faux.
3: Voilà. Merci Nicolas, bonne route.
1: Allez, au plaisir, allez, salut Nicolas.
0: Bisous.
1: Oh oui, allô.
4: Allô.
1: Oui.
4: Oui, c'est Minouche. Pardon. C'est Minouche, ma mère.
1: Oui, c'est Minouche.
4: Comment va?
1: Très bien, et toi?
4: Attends, je baisse la radio parce que je m'entends.
1: Oui, voilà.
4: Oui, comment allez-vous?
1: Ah, mais très bien, très bien.
4: Très bien, voilà. Je fais des gros bisous à tout le monde de l'équipe.
1: D'accord.
4: Voilà. Et je voudrais faire un gros bisou à Fredo, mon petit frère, une sœur qui habite dans les Yvelines.
1: D'accord.
4: Voilà. Gilbert de Cotigny. Voilà. Puis attends, là, je suis troublée là.
1: Ah bah à ce point-là.
4: Ah oui. Moi, je suis vraiment. Ouais. Je suis trop émue. Voilà. Voilà. Bah, très beau. Bah, voilà. Il va me rappeler tout à l'heure. Il va vous appeler après moi. Il m'a dit.
1: Ah bon,
4: voilà.
1: D'accord. Ok.
4: Voilà. Fallait que j'appelle avant. Voilà.
1: Ah bon, ok. Eh ben, écoute, passe un beau dimanche.
4: Oui, voilà. Puis vous aussi.
1: Merci bien. Voilà, au plaisir.
4: Et bisous à toute l'équipe.
1: Entendu, je transmets, voilà, à plus.
4: Merci.
1: Oui, allô? Allô? Non, plus personne?
2: Pas. Non, il y a peut-être Pierrot.
1: Alors, on écoute Manu Blanchet avec Mon cœur te dit, je t'aime, pour Nicolas, bien sûr.

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1: Pierrot, une petite dédicace. Et
2: bien sûr, mon gars Stéphane.
1: Anima mea.
2: Anima mea, on a les moyens de ça.
1: Alors, si tu as les moyens, vas-y.
2: Michel et Marie d'Auteuil, Isabelle et Yvette de Villiers-sous-Mortagne, Jeannine et Monique de Picardie, merci Jeannine pour ta dédicace sur le Facebook. Michel et Annick Pitou de Fier, Tom et Julien de Saint-Vincent-des-Prés, Michel le beau-frère de Mortagne-au-Perche, mes cousins Nathalie et Michel Durand de Lignoles, côté de Tours au Perche, et puis ma belle-fille Florence qui nous a laissé un petit truc là sur Facebook, Solange et Prosper de Chanfremont, Maxime Thomeret de Saint-Pierre-Denis, Nicolas Daniel Leneuil de Saint-Pierre-Denis, Colette Laurel d'Alençon, et tous les amis de Saint-Pierre-Denis, et les gens qui viennent au kiné aussi. On a parlé de la radio l'autre jour, justement.
1: Ah,
2: Radio Alpes-Mancelle, donc...
1: C'est quelque chose.
2: Bah, dis, oui, on t'entend le matin, pas le matin, mais dimanche.
1: Bah, moi, c'est pareil. Voilà, merci. À mon kiné, maintenant, quand j'arrive, les anciens disent « Tiens, voilà l'animateur !» Bah oui, bah oui.
2: C'est comme ça.
1: Hein. Ah bah, qu'est-ce que tu veux ?
3: C'est le rendez-vous des Tamalous, là-bas.
2: Oui, c'est, ouais, c'est ça, oui.
1: Bon, sans commentaire. Personne au téléphone ?
3: Il n'y a personne au téléphone.
1: Donc, il est 11h19 à la pendule de Radio Provençal.
3: Il y a quelqu'un au téléphone.
1: Il est temps pour une annonce du président. Le président aimerait être acquisiteur de verres, et pas n'importe quel verre, des petits ballons. Vous avez connu ça dans votre jeunesse ? Des verres ballons, ceux qu'on offrait le vin dedans, le vin blanc, le vin rosé. Ce sont des petits ballons qui sont dans les 10-12 centilitres. Eh bien, si vous en avez, je serai fort aise d'avoir ces verres à disposition de Radio Alpes-Mancelles. Pour offrir au comptoir des manifestations de Radio Alpes-Mancelles, un verre au comptoir avec la boisson désirée. Que ce serait beau, ma foi. Vous vous rendez compte ? Des vrais verres verts, comme disent certaines personnes qui viennent à nos manifestations. Alors, si vous avez ça, n'hésitez pas. Venez nous les accueillir, nous les amener. Ou alors, vous nous appelez et j'irai les chercher avec grand plaisir. Voilà pour l'annonce du matin. Maintenant, une petite dédicace. Oui, allô ?
4: Oui, allô ?
1: Oui, allô ?
4: Ouais, c'est Fredo. Salut Stéphane.
1: Salut Fredo.
4: Bonjour à l'équipe, à toute l'équipe. Et puis voilà, je voulais dire un bonjour à ma soeur.
1: Ménouche.
4: Et oui, Ménouche, oui. Et puis j'ai fait gros bisous.
1: Mm-hmm.
4: Et elle a oublié de préciser, de dire un bonjour à son fils, Johnny, qui habite Marseille.
1: Ah d'accord, ok.
4: Mm-hmm. Elle a oublié, puis il écoute là-bas à Marseille.
1: Eh ben c'est très bien, c'est très bien.
4: Bon. Voilà, ben j'ai fait un gros bidou aussi, moi, je dis.
1: Eh ben écoute, nickel, ben passe un bon dimanche.
4: Un gros bidou, ça va, et puis bidou à tout le monde.
1: Merci bien, Fredo, au plaisir, au revoir.
4: Merci, salut, à bientôt.
1: Oui, au revoir. Y a-t-il un autre appel ?
3: Je ne pense pas.
1: Y a personne ? Alors, il n'y a personne. Donc maintenant, bien entendu, quand on cherche des verres, quoi de mieux que d'écouter Michael Blanchard avec un petit verre, c'est une marche.

0: Eh ben, Mme Diouz, vous vous rendez compte? Il est 11h24, la journée est bientôt finie. Oui, allô?
1: Oui, allô, Stéphane?
0: Oui.
1: Salut, Tom? Stéphane.
0: John?
1: Oui, c'est moi. Oui, oui.
0: Comment vas-tu, John?
1: Bah, et vous?
0: Oh non, bah, pas de vous entre nous, je t'en prie.
1: Non, mais vous tous.
0: Ah bien, oui, ouais. D'accord. Ah ben, bah, nous tous, ça va. Pierrot, 37-1, 37-2.
2: Oui, à peu près, mais pas plus.
0: Ouais, Martine, 36-3.
3: Oui, c'est à peu près ça.
0: Ouais, oui. Parce que, Jacqueline, 35-4, parce qu'elle est frigorifiée.
1: N'importe quoi. Bon, il fait beau aujourd'hui.
0: Ah oui, c'est vrai, on a même été obligé de fermer le volet pour que les gens nous voient sur Facebook. Ah non, sérieux, sérieux. Lorsque je laisse la fenêtre ouverte et que le soleil tape dans les carreaux, ça fait tellement de clarté dans le studio que sur Facebook, on nous voit moins bien.
1: Bah oui, c'est ça.
0: Bah, est-ce que t'as Facebook, là?
1: Hein?
0: Est-ce que t'as Facebook, toi?
1: Oui, je l'ai.
0: Eh ben, bouge pas, j'ouvre le volet, tu vas voir la différence.
1: Ok. Attends.
3: Ça m'amuse bien.
0: Ah, tu vas voir. Quand je te dis que la clarté, elle est rond...
4: Il y a un décalage entre nous.
0: Ah oui, il faut attendre un peu, ouais, ouais.
1: Oui.
3: Ah, c'est vrai.
0: Tu vois, ça fait une grande lumière sur le côté, là.
1: Ouais.
0: Tu vois, là?
1: Ouais, je vois en même temps sur mon téléphone.
0: Voilà. Donc, c'est vrai que là, ça va, le soleil commence à partir du côté droite. Mais quand vers les 10h30, là, il est juste en face de nous, je t'ai garanti que moi, on me voit presque plus. Tu me diras, c'est...
3: catastrophe.
0: Bah non, justement, c'est bien. Comme ça, les gens ne voient que des belles choses à l'écran.
1: Bah oui, c'est ça.
0: Et il dit oui en plus. Et tu cherches les coups là. Alors dis-moi tout, John.
1: Bon, alors bon, j'appelle pour faire une dédicace.
0: Oui.
1: Alors j'ai fait une dédicace pour papa et puis ma belle-maman.
0: Oui.
1: Et puis je vais faire une petite dédicace pour toute l'équipe de la radio et puis je vous souhaite un bon dimanche.
0: Bah c'est sympa, dis, ça faisait bien longtemps que t'avais pas appelé.
1: Bah oui, c'est ça. Depuis quand vous êtes en vacances. Vous êtes
0: parti
1: en vacances?
0: Quand nous on est parti en vacances?
1: Ouais, ça va appeler avant.
0: Oui, nous on est parti en vacances. Oui, oui, oui, bien sûr. Oui. On part jamais en vacances. Ça fait 25 ans qu'on n'est pas parti en vacances.
1: Oh, 25 ans quand même.
0: Ah, ça fait 25 ans qu'on n'est pas parti en vacances.
1: Ah,
0: puisque
1: oui,
0: je rappelle quand même que j'ai des salariés ici. Les salariés, quand ils partent en congé, ben, il faut bien que quelqu'un reste pour gérer la radio. Ouais. Donc, on part jamais. Par contre, on fait une émission sur toutes les deux semaines, car il y a moins de monde à l'écoute. Et donc, c'est une émission de dédicace où il n'y a pas de dédicace, c'est pas intéressant. Mais autrement, nous, on est toujours là.
1: C'est ça, exactement.
0: Eh oui. Ou
1: je sais pas quoi.
0: Il faut du fou, mais on en fait partie.
1: C'est ça.
0: Allez, c'est bon. Sur ce, John, amuse-toi bien.
1: Bah, bon dimanche à vous tous.
0: Ah, titre d'information, Sébastien dit que si on voit mal dans les studios quand les volets sont verts, c'est tout simplement parce que le président, c'est une lumière.
1: Oh.
0: Voilà. Mais tu es une lumière, monsieur le président, mort de rire. Moi aussi, je suis mort de rire, Sébastien. Quand je vais te revoir, toi, tu vas voir, tu vas te faire tirer les oreilles, toi. Allez, salut, John, à plus.
1: Allez, dis-moi, ça vous touche.
0: Merci, au revoir.
1: Salut.
0: Oui, allô? Non? Personne? Eh bien, maintenant, je vous propose, si j'arrive à voir mon écran, il est où? Il est là. Ça y est, je l'ai trouvé. Vous écoutez?
4: Un petit air qu'on connaît bien, Stéphane?
0: Ouais. Eh oui! Et oui, vous avez compris, c'est la fin de cette émission. Et oui, oui, toute bonne chose est une fin, n'est-ce pas? Qu'est-ce qu'on pense, Martine?
3: Eh bien, écoute, moi, je veux souhaiter une bonne fin de week-end à tout le monde.
0: Mmh. Encore merci à tous ceux...
3: Tous ceux qui étaient là jeudi.
0: Voilà.
3: Danseurs, bénévoles, musiciens.
0: Tous.
3: Et toute l'équipe, parce qu'on a tous besoin les uns des autres.
0: Et on leur donne tous rendez-vous. Et jeudi prochain chez toi.
3: Oui, bah, je vais aller faire écho à ce qu'il a dit.
0: Voilà,
3: tout à fait, Nicolas. Donc rendez-vous aux danseurs jeudi. On vous attend nombreux, comme d'habitude. Et puis, nous, on se donne aussi rendez-vous jeudi. Vendredi, le lendemain. Ah bah, t'aurais pu venir jeudi pour écouter la musique.
0: Ah bah, oui. Ah bah, non, là, j'aurais peut-être l'occasion de danser.
3: Ah bah, peut-être.
0: Eh,
3: oui,
0: va savoir. Mais il me semble que j'ai un petit peu de boulot quand même.
3: Ouais, c'est vrai.
0: Oui, Bon. Je sais pas pourquoi, en ce moment, j'ai un peu d'occupation.
3: Ah bon?
0: Oui, je m'amuse bien.
3: Eh ben, on se donne rendez-vous vendredi pour Chansons Souvenirs.
0: Très bien. Merci, Martine. Pierrot.
2: Oui, ben, bon dimanche à tous. Et puis, merci pour la bonne matinée ce matin. Hein.
0: Oui, mine de rien, on n'a pas vu grand monde, mais enfin bon.
2: Non, mais bon, ça,
0: on s'est dit ça. Ouais,
3: il était bon quand même.
0: Ouais, ben, bien sûr.
2: Pas de problème.
0: On n'a pas les moyens de ça, mais on l'a quand même pris.
2: Exactement. On est sûr de l'avoir.
0: Ouais, tout ce qui est pris est pris. Faut profiter de l'instant.
3: C'est ça.
2: Bon dimanche à tout le monde.
0: Jacqueline.
4: Bon dimanche à tous. Et puis surtout, n'oubliez pas, si vous voulez partager un petit verre avec Stéphane, où il a bien lancé un appel pour récupérer des verres.
0: Voilà. Tout à fait, tout
4: N'hésitez
0: à fait.
4: N'hésitez pas à nous appeler en semaine si vous avez ça, entre guillemets, dans vos placards, qui vous n'en avez plus l'utilité.
0: Exactement. Voilà. Tout ça pour, bien entendu, toujours plaire à tous les gens qui viennent retrouver Radio Plomoncel. Des gens, puisque là, j'ai passé pas mal de temps derrière le comptoir, des gens qui souhaitent boire au comptoir dans un verre. Eh bien, écoutez, étant donné que les verres dans les salles des fêtes ne sont plus d'époque, comme on peut dire, donc on va essayer de nous, sur notre responsabilité, de vous en procurer, et comme ça, vous en aurez. Bien au entendu, bar. Pas pour mettre dans la salle, au on bar. Est bien d'accord, que pour le bar, hein, parce qu'on ne va pas non plus créer un incident avec ceux qui nous louent les salles. Voilà, sur ces bonnes choses, je vous souhaite de passer un agréable dimanche. Amusez-vous toute la semaine. N'oubliez pas que Radio Plomoncel, c'est 24h sur 24. Nos salariés sont là du matin 8h jusqu'à 15h. Amusez-vous avec eux. Venez les voir. Venez faire des magazines, des interviews, tout ce que vous souhaitez. C'est gratuit. Voilà. En attendant, je vous souhaite de passer un bon moment. Retrouvez Martine jeudi, bien entendu, à Conly. Retrouvez-nous vendredi soir. Et sinon, je vous donne rendez-vous dimanche prochain. Bye bye à tous et amusez-vous bien.

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Randonneur frénois vous propose une sortie pédestre sur Gênes-le-Gandelin par La Roche sur un circuit de 6 ou 9 km. Le départ se fera par qui de la maréchalerie à Gênes-le-Gandelin ou à 14h place Carnot de Fresnay-sur-Sarthe pour un départ voiture groupée. Et dansons à Sainte-Scolas-sur-Sarthe. Envie de passer un après-midi convivial et en musique, le club de l'amitié vous invite à entrer dans la danse le mardi 15 septembre à la salle polyvalente de Sainte-Scolas-sur-Sarthe. L'animation sera assurée par Bruno Leblanc. L'ouverture des portes se fera à 13h15 pour un début du thé dansant à 14h. L'entrée fixée à 9€. Un goûter sera offert à tous les participants. Chaussez vos plus belles chaussures de bal et venez partager un bon moment d'échange et de convivialité. On vous attend nombreux à ce thé dansant à Sainte-Scolas-sur-Sarthe le mardi 15 septembre. Bal de l'été à Assaisbois. Génération Mouvement vous invite à célébrer la fin de la belle saison en musique. Rendez-vous le mercredi 16 septembre à la salle Henri Bizot dès 14h pour un après-midi dansant plein de convivialité et de bonne humeur. L'animation musicale sera orchestrée par Bruno Leblanc pour vous faire danser de 14h à 19h. L'entrée est fixée à 8€. Une pâtisserie sera offerte à tous. Possibilité de prolonger la fête.

à Assébouane le mercredi 16 septembre. Le club Génération Mouvement des Portes du Maine Normand vous informe que le concours de belote et de 17, initialement prévu à Fier le mercredi 16 septembre, est annulé. Le jeudi 17 septembre à Conly, le club Génération Mouvement de Conly vous propose son après-midi dansant de la petite guinguette de 14h à 19h à la salle des fêtes de Conly. L'ambiance sera assurée par Nicolas Devoir. Venez nombreux, n'hésitez pas à venir avec vos amis, cet après-midi est pour vous. L'entrée est fixée à 8€, un goûter vous sera offert, boisson et pain au chocolat. Pour plus d'informations, contactez Martine au 02 43 24 86 19 au 06 37 99 47 40. Concours de belote à la mêlée, concours de 17 organisé par le club Génération Mouvement Les Aînés Ruraux de Neufchâtel en Saônois le jeudi 17 septembre. Ce concours est ouvert à tous. Inscription fixée à 8€, ouverture des portes à partir de 13h30. Pour plus de renseignements, contactez le 06 47 84 90 83. Venez nombreux à Neufchâtel en Saônois pour ce concours de belote à la mêlée et de 17 le jeudi 17 septembre. Le samedi 19 septembre, à la salle polyvalente de Sougé-le-Ganon, l'auto organisé par le club de moto, l'association Roule Molo de Saint-Georges-le-Gautier. Ouverture des portes à 18h, début du auto à 20h. Ce loto sera animé par Annick Dutertre. Plus de 3 000€ de bons d'achat et autres lots de parties spéciales Loto Plus, avec à gagner un robot pâtissier et un drone. Carton final pour le super lot de 700€. Deux parties cocorico avec à gagner une tireuse à bière, une trottinette électrique. Une petite restauration vous sera proposée sur place à l'occasion de ce loto organisé par l'association des Roule Molo à la salle polyvalente de Sougé-le-Ganon le samedi 19 septembre. Thé dansant à Saint-Pierre-des-Nids, le club de l'amitié vous donne rendez-vous pour un après-midi festif, convivial et rythmé. Venez danser, tourner et partager un bon moment en musique. Le dimanche 20 septembre de 14h à 19h à la salle Casati de Saint-Pierre-des-Nids. L'entrée est fixée à 8€. L'ambiance sera assurée par Nicolas Devoir. Réservation et renseignements pour ce thé dansant du dimanche 20 septembre à Saint-Pierre-des-Nids au 06 51 87 51 44 ou au 06 22 86 75 93. On vous attend nombreux. Grand vide-grenier et Olympiade à Saint-Aubin-de-Locney. Le comité d'animation de Saint-Aubin-de-Locney vous invite à une journée festive, animée et conviviale le dimanche 20 septembre de 9h à 18h. Venez passer un moment inoubliable en famille ou entre amis avec un programme riche pour petits et grands. Faites de bonnes affaires ou videz vos placards. Emplacement gratuit pour 3 mètres linéaires. Réservation obligatoire au 06 70 16 02 01. Les Olympiades, relevez le défi, venez vous amuser en équipe. Épreuve par équipe de 2 personnes minimum. Inscription 06 80 56 69 17. Marché d'artisans et créateurs locaux. Découvrez de superbes stands et produits artisanaux. Bijoux et couture créative, création en bois unique, bougies, savon, hydrolat et eau florale, miel local et gourmandise, glace rafraîchissante et toute la journée, animation pour tous, restauration sur place. Venez nombreux, vous amuser, chiner et encourager les équipes des Olympiades à Saint-Aubin-de-Locney le dimanche 20 septembre. Après-midi, dansant à Saint-Longin-les-Mortagnes, venez guincher avec le club de la joie de vivre. Envie de passer un moment convivial et de fouler la piste de danse, le club La Joie de Vivre vous donne rendez-vous pour son grand thé dansant de la rentrée le dimanche 20 septembre de 14h à 19h. Rendez-vous à la salle polyvalente Route de Mamers à Saint-Longin-les-Mortagnes pour un thé dansant animé par l'orchestre Bernard Mehu. Ambiance chaleureuse, bonne humeur garantie tout au long de l'après-midi pour ce thé dansant du dimanche 20 septembre à Saint-Longin-les-Mortagnes. Les réservations sont conseillées dès maintenant au 06 69 07 93 87 au 06 40 08 61 73.

Les journées du patrimoine arrivent le samedi 19 et le dimanche 20 septembre de 10h à 12h et de 14h à 18h. 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Marolles-les-Braux, le club Génération Mouvement de Marolles-les-Braux organise son thé dansant, amateur de danse et de convivialité à vos agendas. Le club Génération Mouvement de Marolles-les-Braux vous donne rendez-vous le lundi 21 septembre à 14h pour son bal animé par l'orchestre Royal Musette. Les portes ouvriront dès 13h15, tarif de l'entrée 9 euros. Une pâtisserie vous sera offerte, une tombola sera organisée au cours de l'après-midi. Pour tout renseignement sur ce thé dansant du club Génération Mouvement de Marolles-les-Braux le lundi 21 septembre, s'adresser au 06 33 68 43 44. Venez nombreux. Le club Génération Mouvement de Chéré organise son traditionnel thé dansant le mercredi 23 septembre à 14h à la salle polyvalente Beauregard, allée Beauregard à Chéré, près de la Ferté-Bernard. Ce thé dansant du mercredi 23 septembre sera animé par l'orchestre de Jean-Michel Olivier. L'entrée est fixée à 10 euros avec une petite bouteille d'eau, une viennoiserie comprise. Venez tous nombreux à Chéré pour ce thé dansant le mercredi 23 septembre organisé par le club Génération Mouvement de Chéré. L'association Génération Mouvement de Douillet-Joly vous invite à son après-midi dansant le jeudi 24 septembre de 14h à 19h à la salle des fêtes de Douillet-Joly. L'animation sera assurée par l'orchestre Royal Musette. Le prix de l'entrée est fixé à 8 euros avec une viennoiserie offerte. Venez passer un moment convivial et danser au rythme de l'accordéon le jeudi 24 septembre à Douillet-Joly. Ce thé dansant est ouvert à tous. Jeudi 1er octobre, repas dansant à la maison du temps libre de Bazoches-sur-Ouenne. Les communes associées des aînés ruraux de Bazoches-sur-Ouenne vous invitent à un repas dansant le jeudi 1er octobre à 12h à la maison du temps libre de Bazoches-sur-Ouenne, animé par Serge Drouin. Au menu, apéritif, toast, poulet blanc, salade, fromage, dessert et boisson pour un coût par personne de 25 euros pour les personnes adhérentes et non adhérentes 30 euros. Les réservations se font avant le 20 septembre, accompagné de votre règlement au 06 88 71 02 85, au 06 33 84 14 39 et au 02 33 83 35 66. Repas dansant organisé par les communes associées des aînés ruraux de Bazoches-sur-Ouenne le jeudi 1er octobre à Bazoches-sur-Ouenne. Samedi 26 septembre à Sillé-Guillaume, super loto organisé par le club Génération Mouvement du pays de Sillé à 20h à la salle Maurice Thermot de Sillé-Guillaume, ouverture des portes à 18h. Ce loto sera animé par Anthony sans réservation. Nombreuses cartes cadeaux à gagner, 6 cartes cadeaux d'une valeur de 60 euros, une carte cadeau d'une valeur de 80 euros, 5 cartes cadeaux de 100 euros, une carte cadeau d'une valeur de 150 euros, 3 cartes cadeaux d'une valeur de 200 euros et une
carte cadeau de 1 000 € pour le super lot. Et autre lot de viande, plateau de fromage, corbeille apéro. Ce loto se déroulera en 54 tirages, 4 200 € de lot. 3 parties spéciales pour des cartes cadeaux d'une valeur de 80, 100 et 150 euros. 3 parties spéciales loto plus pour des cartes cadeaux d'une valeur de 100, 120 et 150 euros. Restauration sur place, on vous attend nombreux à ce loto organisé par le Club Génération Mouvement du Pays de Ciel-Guillaume le samedi 26 septembre. Le dimanche 27 septembre à Bazorches-sur-Ouenne de 14h à 19h, thé dansant organisé par l'association commune associée des aînés ruraux de Bazorches-sur-Ouenne à la salle Maison du Temps Libre, animée par l'orchestre Didier Gilbert composé de 2 musiciens. Ambiance assurée, goûter offert, le verre de l'amitié. Les réservations pour ce thé dansant du dimanche 27 septembre à Bazorches-sur-Ouenne se font 06 33 84 14 39 ou au 02 33 83 35 66. Loto organisé par le Club Génération Mouvement Club de Gênes-le-Gandelin le dimanche 27 septembre. Ouverture des portes à 12h, début des parties à 14h. Ce loto sera animé par Annick Duterte. Il se déroulera à la salle de la cantine école primaire Le Marronnier à Gênes-le-Gandelin. Capacité d'accueil 150 personnes maximum. Loto sans réservation. Venez tenter votre chance à ce loto organisé par le Club Génération Mouvement de Gênes-le-Gandelin le dimanche 27 septembre. Bon d'achat de 25 à 250 euros. Partie spéciale Loto Plus, Loto Corse, Loto Champagne.

dansant à Saint-Aubin-des-Coudres. Venez guincher Génération au Mouvement. L'association Génération au Mouvement de Saint-Aubin-des-Coudres organise son tout premier thé dansant à Saint-Aubin-des-Coudres. Que vous soyez amateur de passo doble, de valse ou simplement là pour partager un bon moment, l'ambiance promet d'être festive et chaleureuse. Rendez-vous le lundi 28 septembre pour un après-midi dansant animé par l'accordéoniste Nicolas Devoir. L'entrée est fixée à 10 euros. Une viennoiserie, une petite bouteille d'eau vous sera offerte. Une tombola sera organisée à la pause. Il est vivement conseillé de réserver sa place sans tarder au 06 23 20 27 15 ou par mail à gmstaubin72@orange.fr. On vous attend nombreux sur la piste pour ce premier thé dansant organisé par le club Génération Mouvement de Saint-Aubin-des-Coudres le lundi 28 septembre. Génération Mouvement, le club des aînés ruraux de Fier, vous invite à leur bal qui se déroulera le mercredi 30 septembre de 14h à 19h à la salle polyvalente de Fier. L'entrée est fixée à 8 euros avec un pain au chocolat offert et le verre de l'amitié. Ce thé dansant à Fier le mercredi 30 septembre sera animé par l'orchestre de Bruno Leblanc. L'occasion de dire au revoir à son batteur Stéphane. Venez nombreux, renseignements et réservations au 06 74 31 42 60 ou au 06 22 61 72 83. Concours de tarot à Wassoul-Petit. Le club Génération Mouvement de Wassoul-Petit organise un concours de tarot le mercredi 30 septembre à la salle des fêtes de Wassoul-Petit. Inscription dès 13h15 pour un début des jeux à 14h. L'engagement est fixé à 8 euros. Un lot récompensera chaque participant à ce concours de tarot à Wassoul-Petit le mercredi 30 septembre. Venez nombreux partager un moment convivial. Super Loto du club Génération Mouvement de Beaumont-sur-Sarthe le vendredi 2 octobre à la salle Loisiriculture de Beaumont-sur-Sarthe. Ouverture des portes à 18h. L'animation sera assurée par Ludovic. De nombreuses cartes cadeaux d'une valeur de 80 à 600 euros pour le Super Lot. Cartes cadeaux d'une valeur de 30, 40, 50, 60 et 70 euros. 3 bons d'achat d'une valeur de 70, 80 et 100 euros. 18 paniers garnis, 2 lots apéro, 3 parties spéciales Auto Plus pour des cartes cadeaux d'une valeur de 160, 180 et 200 euros. Ce loto du vendredi 2 octobre à Beaumont-sur-Sarthe se déroulera avec consolante à chaque partie, un carton offert à chaque joueur. Une nouvelle association à Damigny, du verger à la cave, réinvente les savoir-faire traditionnels et la culture des fruits oubliés. Rendez-vous le samedi 3 octobre à la salle des sports Maseline à Damigny pour une journée célébrant le patrimoine cidricole et les saveurs d'antan. Damigny s'enrichit d'une nouvelle dynamique associative pour marquer son lancement. L'association du verger à la cave invite le grand public, les curieux et les passionnés à une grande journée festive, culturelle et gourmande dédiée aux traditions cidricoles et à la valorisation d'arbres fruitiers méconnus. Démonstrations en direct, conférences passionnantes, concours gourmands et redécouverte de boissons ancestrales comme le poiré et le cormé. Le matin à 9h30, accueil du public. À 10h, inauguration officielle. 10h30, 14h, grand concours de tarte aux pommes et jus de fruits frais, pommes et poirées sur inscription obligatoire. L'après-midi, démonstration et métiers d'antan. Dès 14h30, atelier interactif mené par des professionnels et d'anciens cidriers. Découverte des techniques de fabrication du cidre, du poiré et du cormé. Tout au long de la journée, le parcours de la cueillette au cidre, utilisation du pressoir ambulant, de la râpe et mise en œuvre de vieilles mécaniques, les secrets de la distillation, démonstration sur le bouilleur de cru, le bouilleur ambulant et explication des réglementations, conférences captivantes, histoire des pommiers, poiriers et cormiers dans le monde, sorbus, domestica et la valorisation du cormier des cormes, rencontres et découvertes, stand des croqueurs de pommes, sensibilisation à l'apiculture et la lutte contre le frelon, sensibilisation à l'apiculture et la lutte contre le frelon asiatique, initiation à la tonnellerie
et à la vannerie, marché de producteurs locaux et grande exposition de matériel d'époque, documents et photographies sidricoles. Rendez-vous le samedi 3 octobre à la salle Maseline à Damigny pour célébrer le patrimoine sidricole et les saveurs d'antan. Petite restauration sur place. Plus d'informations 06 81 12 84 76. Le club Génération Mouvement de Rouet organise son concours de belote par équipe avec annonce le samedi 3 octobre à la salle des fêtes de Rouet. Inscription à partir de 13h15 fixée à 8 euros. Récompense en espèces pour les 3 premières équipes, 40 euros pour la 3e équipe, 60 euros pour la 2e équipe et 100 euros à la 1ère équipe. Lot de viande, bœuf, porc, volaille pour les suivants. Un lot à chaque joueur. Lot surprise à la 1ère équipe. Ce concours de belote par équipe avec annonce organisé par le club Génération Mouvement de Rouet le samedi 3 octobre est ouvert à tous. 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Repas dansant de l'Union Nationale des Combattants de Saint-Command-Véret le samedi 17 octobre de 12h à 19h à la salle Atlantis de Saint-Command-Véret. Au programme de cette journée, un menu savoureux concocté par le célèbre traiteur Winter de Bonne Étable, une ambiance conviviale sur la piste avec l'orchestre de Jean-Michel Olivier, participation pour les non-adhérents 35 euros, participation pour les adhérents UNC 32 euros, les places étant limitées. Ne tardez pas à réserver la vôtre pour profiter de ce repas dansant organisé par l'Union Nationale des Combattants de Saint-Command-Véret le samedi 17 octobre. Réservation au 06 81 57 22 61.

Venez danser avec le Club Génération Mouvement. Vous aimez danser et passer un bon moment en musique. Le Club Génération Mouvement de Bonnétable vous invite à son bal le lundi 5 octobre de 14h à 19h à la salle Mélusine de Bonnétable. Ce rendez-vous dansant à Bonnétable le lundi 5 octobre sera animé par Patrick Caron. Ambiance conviviale, que vous veniez entre amis ou pour faire de nouvelles rencontres, la piste vous attend nombreux. Concours de tarot à Neufchâtel en Saônois. Le Club Génération Mouvement Persaigne Saônois vous invite à son concours de tarot le jeudi 8 octobre à la salle des fêtes de Neufchâtel en Saônois. Ouverture des portes à 13h pour un début de concours à 14h. Inscription fixée à 8€. Un lot à chaque participant. Premier lot en espèces 30€. Deuxième 25€. Troisième 20€. Quatrième 15€. Et 10€ pour le cinquième lot. Sur place, vente de crêpes, le verre de l'amitié vous sera offert à l'issue de la rencontre pour clôturer l'après-midi dans la convivialité. Venez nombreux à ce concours de tarot à Neufchâtel-en-Saônois le jeudi 8 octobre. Le dimanche 11 octobre, le Club Génération Mouvement de Beaumont-sur-Sarthe organise son thé dansant à partir de 14h à la salle des fêtes de Beaumont-sur-Sarthe. Salle des fêtes de Beaumont-sur-Sarthe, l'orchestre de Nicolas Devoir animera ce rendez-vous dansant à Beaumont-sur-Sarthe.

06 87 68 37 18. Venez passer un moment chaleureux et musical le lundi 12 octobre à ce thé dansant à Lignières-la-Carrelle. Concours de belote à Mont-Saint-Jean. Le club Génération Mouvement de Mont-Saint-Jean vous donne rendez-vous le mardi 13 octobre à la salle polyvalente de Mont-Saint-Jean, rue Mathurin-Pâtier, pour leur concours de belote. Ouverture des portes à 13h30, engagement 8 euros par joueur. Récompense en numéraire pour les 3 premiers prix. Premier prix 100 euros, deuxième prix 60 euros, 40 euros pour le troisième prix. Premier lot féminin, lot surprise, non cumulable avec les 3 premiers lots, un lot de viande à chaque équipe de ce concours de belote du club Génération Mouvement de Mont-Saint-Jean le mardi 13 octobre. Jeudi 15 octobre à Nogent-le-Bernard, thé dansant organisé par le club Génération Mouvement de Nogent-le-Bernard à 14h à la salle du Petit Nogent, rue de Villeneuve. La salle est climatisée. Les réservations sont possibles 3 jours à l'avance, maximum 12 personnes par table. Contactez Monsieur Badet au 06 23 86 37 15, au 02 43 29 39 55. L'entrée est fixée à 9 euros. Un goûter, gaufre ou salade de fruits ou glace à la mangue vous sera offert. Rendez-vous à tous à Nogent-le-Bernard pour ce thé dansant du jeudi 15 octobre, animé par Nicolas Devoir. Le dimanche 18 octobre à Cherizay, le club Génération Mouvement de Cherizay vous invite nombreux à participer à son loto qui se déroulera à partir de 14h à la salle polyvalente 1 bis de l'ancienne école. Ouvert à tous, ouverture des portes à 13h, ce loto sera animé par Ludo. Nombreux bons d'achat, dont 3 bons d'achat d'une valeur de 40 euros, 3 bons d'achat d'une valeur de 80 euros, un bon d'achat d'une valeur de 100 euros, 150 euros et 300 euros pour le super lot, panier garni et nombreux autres lots. 3 parties spéciales Loto Plus pour des bons d'achat d'une valeur de 50, 100 et 150 euros. Une petite restauration est prévue sur place. Un carton sera offert à chaque joueur. Possibilité de réserver au 06 74 38 96 61 pour participer à ce loto du dimanche 18 octobre à Cherizay. Les places réservées seront bloquées jusqu'à 13h30. Ensuite, elles seront redistribuées.

C'est un procès attendu qui s'ouvre demain à Paris, celui des attentats de Trèbes et de Carcassonne. Trois accusés ont été renvoyés devant la cour d'appel. Ils vont comparaître jusqu'au 9 octobre à partir de demain. 8 ans après les faits, les attaques de Trèbes et de Carcassonne avaient coûté la vie à 4 personnes, dont le lieutenant-colonel de la gendarmerie Arnaud Beltrame. C'est l'ouverture générale de la chasse aujourd'hui. Une ouverture maintenue malgré les incendies de cet été, alors que des associations ont demandé un report. Dans le Var, le petit gibier reste interdit à la chasse dans les zones incendiées. Autre contestation, celle de la chasse à la marmotte. Des militants dénoncent une chasse de loisirs et non de régulation. Elle reste autorisée dans quelques départements alpins, dont la Savoie. À l'international, l'Arctique au cœur des préoccupations européennes. Les dirigeants de l'Union européenne se réunissent aujourd'hui et demain en Finlande pour renforcer leur stratégie dans cette région qui se réchauffe 3 à 4 fois plus vite que le reste de la planète. La fonte de la banquise ouvre de nouvelles routes commerciales. Face aux ambitions de la Russie, de la Chine et des États-Unis, l'Europe veut renforcer sa stratégie. Retour en France et sur les plages de Nouvelle-Aquitaine, prudence face aux baïnes. Une alerte est lancée aujourd'hui dans les Pyrénées-Atlantiques, les Landes, la Gironde et la Charente-Maritime. Les courants s'annoncent particulièrement forts et peuvent rapidement emporter les nageurs vers le large. La statue de la liberté à l'honneur à Paris. Le musée d'Orsay consacre à partir de mardi une exposition à son créateur, le français Auguste Bartholdi. À l'occasion des 140 ans de la statue et des 250 ans de l'indépendance américaine, le musée retrace l'histoire de ce monument emblématique. Et puis, du foot pour finir, suite et fin de la 4e journée de Ligue 1. 3 matchs sont au programme aujourd'hui, dont Brest-PSG à 20h45. Une rencontre forcément particulière au stade Francis Leblé où un grand hommage sera rendu à Éric Roy, l'ancien entraîneur L'ancien entraîneur brestois est décédé le 17 juin à 58 ans des suites d'un cancer du pancréas. Bon après-midi.

0: glaciale du 11e 15e siècle, un véritable trésor historique. Laissez-vous émerveiller par ces chapiteaux remarquables et ces siècles d'histoire. 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

0: 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Elle est dans vos kiosques depuis quelques jours, la revue de la vie mancelle et sartoise numéro 492. Pour nous partager le contenu de cette nouvelle édition, retrouvons sur l'antenne de Radio Alpes-Mancelle M. Jean-Pierre Guyard, président et directeur de la publication. Bonjour.
1: Bonjour.
0: Donc avant de parcourir, comme à l'habitude, le riche contenu de ce numéro, nous allons parler avant tout de votre engagement. Votre septennat à la présidence prendra fin avec la prochaine Assemblée Générale. Alors peut-être l'occasion de revenir sur votre parcours et sur le travail de toute cette équipe de bénévoles. Bénévoles investis à vos côtés dans cette aventure.
1: Disons que effectivement l'équipe de bénévoles il y a une moyenne d'âge de 80 ans. Je suis quand même parmi les plus jeunes, dit-il fièrement. Donc, si vous voulez, commence à s'essouffler. Et puis, que ce soit pour écrire des textes ou que ce soit pour gérer et travailler sur tous ces sujets. Et puis, on a eu une chance, c'est que quand ça s'est su que nous étions limite, on aurait dû arrêter au mois de décembre prochain. Donc, y a toute une équipe qui va arriver lors de l'Assemblée Générale du 17 septembre. Et ils sont 8 ou 9. Et qui va permettre à la vie mancelle de continuer. Le septennat, oui, il y a eu des trucs un petit peu difficiles, au départ, notamment avec le Covid. Ensuite, les liquidations judiciaires du distributeur de presse, qui nous a pas arrangé. La nécessité qu'on avait de réduire les coûts de production pour assurer la pérennité de l'association. Mais grâce au travail de tout le monde, on a réussi à traverser toutes ces périodes difficiles. Donc maintenant, dans le prochain numéro, place à la relève. Oui, parce que j'aime bien schématiser, vous avez dû vous en apercevoir ou synthétiser un petit peu. C'est-à-dire que nous sommes la vieille garde, c'est-à-dire que qui meurt mais qui ne se rend pas. Nos collègues, on a fait une réunion, une première réunion au 1er septembre, tous se connaître, c'était la relève, tout le monde appréciait un petit peu les surnoms qu'on s'est donnés.
0: Voilà, donc on verra bien, on continuera de travailler, j'espère, avec cette nouvelle équipe. On va commencer par parler pour cette revue du personnage qui s'affiche en couverture caméra au point, c'est Daniel Levoyer qui nous dresse le portrait de Gilles Cousin, alors un cinéaste qui est allé de Coulaines jusqu'à Cannes. Alors qui est-il et quel a été son parcours?
1: Écoutez, un petit peu plus jeune que moi, qui effectivement il est né avenue Bollé en 58, il a quand même 5 ans de moins, hein. Et puis il a le fait d'aller au cinéma de temps en temps, et notamment les violons du bal, avec Marie-Josée Natte et Jean-Louis Trintignant, et donc là il s'est dit, ça c'est super, c'est ça que je veux faire. Donc dans le 10% pédagogique qu'il y avait à l'époque au CES de l'Épine, il y a eu un club des cinéastes amateurs du Maine. Et donc c'est là qu'il a commencé à tourner ses premiers films, Les Envahisseurs, avec c'était un petit peu rigolo. Et puis c'était hier, il abordait l'écologie. Et puis après, sous l'égide du CCAM, c'est à la maison de jeunes de l'Herberie à Coulaines, qui va approfondir un petit peu ses connaissances. Et puis le maire, le docteur Bollinger-Stragier à l'époque, fait appel à lui en qualité de monsieur conseil pour l'achat du matériel de projection. Et puis ça y est, c'était parti. Donc en 1975, à 17 ans, il est finaliste sur Antenne 2 d'un concours de cinéaste amateur. Et puis c'est le tout début de la carrière. Et puis coup double, ça a été son premier film, puisque effectivement, je ne sais pas si vous vous en souvenez, les moins de 20 ans vont avoir du mal. En 1976, il y avait deux gangsters qui, en essayant de s'évader ou je ne sais plus trop quoi, avaient pris un couple d'agriculteurs avec leurs enfants en otage à Coulon-sur-Gé. Et donc là, il y avait un fameux préfet qui s'appelait le préfet Gondouin, et qui avait parlé tout à fait clairement, à savoir qu'il avait traité les gars de cons. en disant, bon, on va te la donner, ta bagnole, puisque tu veux une bagnole, on va te donner ton fric, t'auras plus qu'à raconter ce qu'il y a dans la valise. Je te signale que tu vas pas aller, vous allez pas aller loin, espèce de con. Et là, monsieur Poniatowski, à l'époque, qui était ministre de l'Intérieur un peu prout-prout, ben, ça y a pas plu, puis il l'a viré sur le champ. Alors donc, il a fait un film. Alors là, il y a un truc absolument, absolument super. Hein, je le cite, je n'avais que 17 ans, et c'est la seule et unique fois de ma vie où, pendant tout un après-midi, j'ai pu commander un détachement de CRS. La CRS 10 lui avait prêté quelques volontaires pour tourner. Ah, oh, j'imagine, quand on a 17 ans et qu'on dirige et qu'on commence à diriger les CRS, ça ne doit pas être triste, hein, entre nous. Et puis bon, donc, il a travaillé sur beaucoup de sujets, sartois notamment. Il a travaillé sur la ligature. Et il a travaillé également sur des films, s'appuie sur le récit de Paulette Oudier, Le diable dans la peau, qui n'est autre que l'histoire, la malheureuse histoire des sœurs Papin. En 1933, le 2 février, avaient assassiné sauvagement et massacré leur patronne quand elles étaient rue Bruyère au Mans. Et ensuite, il a tourné Rouget le braconnier. Ça, c'est quand même quelque chose que tous les Sartois connaissent. Et puis, on l'a retrouvé. Il a été quand même au Festival de Cannes en 1989. On peut quand même dire qu'il a fait une belle carrière. Hein.
2: Cette histoire-là, on se la racontait jadis à la veillée.
3: Cet homme a commis des assassinats de la manière la plus large et la plus méprisable. Il a frappé jusqu'à 5 fois sa victime désarmée.
4: Ce qu'a fait Rouget, on a tous eu un jour envie de le faire.
5: Je savais qu'on te tenait. Tu pouvais pas faire autrement que de recommencer.
6: Je crois que certains profitent de la situation.
7: Pas sûr. C'est pas ceux qu'on croit qui en profitent le plus.
8: Pas de Judas parmi nous, mes frères.
5: Vous allez pas me mettre en prison ?
2: Il s'appelait Louis. Il était braconnier.
9: Un lapin, ça passe toujours au même endroit. Ça fait ses crottes toujours au même endroit aussi. Alors quand t'as trouvé ça, là tu peux poser ton collet.
10: Le lapin a traversé le chemin, il appartient à personne.
11: T'es pas le premier ?
12: C'est...

0: le braconnier. Une histoire que vous aurez envie de raconter.
1: Autre sujet bien illustré en page de couverture, c'est une vraie curiosité architecturale mancelle, le pont X. Alors c'est sous la plume de Jacques-Henri Minier qu'on retrouve cet article. Pourquoi cet ouvrage d'art était-il exceptionnel et quelle empreinte a-t-il laissé dans la mémoire des Manceaux?
2: Alors pourquoi il est exceptionnel? C'est le seul qui a existé en France. Et puis pourquoi? Ben effectivement, il y a eu un plan et d'ailleurs on le publie, et il était prévu d'en faire un à Paris, dans le quartier de Montparnasse, rue de Rennes. Ça n'a pas eu lieu, effectivement, ça devait être un peu plus compliqué qu'autrement. Et ce pont permettait de faire passer à la fois le tram qui descendait de vers le tunnel, et puis faire passer également le train, puisque ce train-là, fallait arriver en longeant les quais, et puis fallait arriver à faire passer tout ça. Et donc, le créateur du pont, donc Harel Delanoë, a réussi effectivement à tout faire, puisque en fait, d'un côté, il y avait la ligne de tramway, parce que le tramway n'est pas tout neuf au Mans. Je me souviens quand j'allais au lycée avec mon Solex, il fallait faire attention à l'avenue Jean Jaurès, il y avait encore les pavés par endroits et on voyait pour mettre les roues dans les rails du tram, surtout quand il pleuvait. Et puis il y avait le train à vapeur qui lui c'était la ligne du tramway départemental, celle rejoignant Mamers et allant vers Saint-Denis-d'Orc. Donc il fallait que tout ça, ça cohabite. Raison pour laquelle on avait construit ce pont, ce fameux pont en X. Et qui a marqué, qui a énormément marqué l'esprit des Manceaux, parce qu'on en trouve, partout, et notamment vous avez page 32, une photo qui vous permet vraiment de le situer. Par contre, dans la nuit du 7 ou 8 août 1944, il y en avait qui étaient pressés de quitter Le Mans à toute vitesse, et puis qui n'avaient pas envie que les alliés qui arrivaient leur cours après, donc ils ont fait sauter le pont Issoire et puis le pont Onyx, et tout ça c'est dans le fond de la Sarthe. Il ne reste plus que le pilier installé au jardin des tanneries, malheureusement c'est la seule chose qu'on peut voir. Mais effectivement, moi je me souviens de mes parents, mes grands-parents qui me parlaient du pont Onyx. C'est dire quand même que ça a marqué les esprits des Sartoises et des Sartois. Parce qu'ils n'étaient pas Manceaux, ils étaient d'origine du sud de Sarthe et ils connaissaient bien le pont Onyx.
1: Dernier sujet donc illustré en page de couverture, fait référence à une période de notre histoire, fin de la guerre 14-18. Philippe Gondard nous parle de ses soldats américains en Sarthe.
2: Oui, alors c'est un article vraiment très intéressant et qui est vraiment particulièrement bien illustré. Puisque, nos amis américains étaient venus nous aider, nous avaient débarrassé tranquillement de l'envahisseur allemand. Et puis, quand vous avez le nombre de... Je ne l'ai plus en tête, mais ils sont pas tous partis. Le 12 novembre, ils étaient pas tous partis. Hein. Et puis, il a fallu organiser leur rapatriement avec ce qui repartait avec armes et bagages. Donc, en attendant, on en a cantonné un petit peu partout. C'est-à-dire qu'au Mans, on en a eu pas mal, puisque les troupes américaines, déjà, elles passaient... Elles arrivaient par Brest et les ports bretons, et elles stationnaient, avant de monter au front, elles passaient déjà par Le Mans. Et ils étaient là quelques jours pour suivre des formations, et notamment ils s'entraînaient parce qu'ils n'étaient pas habitués au gaz de combat. Et puis, les divisions américaines qui étaient arrivées au cours de l'automne 2018, au cours de l'automne 2018, malheureusement, elles ne se sont pas battues tout de suite. D'ailleurs, elles ne se sont pas battues du tout, mais elles sont restées en France, elles n'ont pas pu repartir, et c'est pour ça qu'on en a eu, quand on a eu beaucoup. Et on avait beaucoup, il y avait des camps de transit, et il y avait énormément de camps, puisqu'on en retrouve, il y en avait Place des Jacobins. Alors donc, il y avait un camp américain, Place des Jacobins, oui. Ça servait à tout, le quinconce des Jacobins. On enterrait un petit peu de les Chouans et les Républicains. Là, on ne sait plus très bien lesquels sont lesquels, mais ma foi, mais ils cohabitent là, ça va, ils font pas de bruit. Et puis le camp de transit, bon, il y en avait partout. Il y en avait à Marolles-les-Braux, il y en avait à Serrant-Foulquerque, il y en avait également à Conneret, il y en avait à Bonnétable, il y en avait au camp d'Auvourg. Ouais, c'est logique, entre copains, là, ils s'entendaient bien. Et puis, il y en avait à Avoise, à côté de Sablé. Et puis, il y en avait à Écommois. Alors, il y a une magnifique photo, page 11, où là, ben, on l'a fait recadrer parce que là, c'est un combat de boxe qui avait été organisé par les troupes américaines, parce que quand vous avez des gars comme ça qui sont loin de leur famille et tout, c'est qu'il faut les occuper, hein. Faut lutter contre l'oisiveté, et puis quelquefois ça avait tendance à dégénérer un petit peu. Donc ils organisaient des trucs style épreuves sportives comme la boxe, le football américain, l'athlétisme. Bon, c'était intéressant parce que moi ça permettait aux Sartois de découvrir ce qu'était que le football américain. Alors, donc, il y en a eu à Sablé, il y en a eu un peu partout, des compétitions d'athlétisme, par exemple, à Parçay-sur-Sarthe. Il y a eu également donc des inspections qui ont eu lieu, là, et ça rigolait pas. Il est passé en revue, par exemple, là, il y a une magnifique photo où il y a la 77e division d'artillerie qui est passée en revue par un général Alexander à Noyat. Le général Pershing également, qui venait inspecter les troupes à Bonnétable. Et là, il y a une photo, c'est des petits enfants de Bonnétable avec les deux drapeaux qui les accueillent. Il y a eu la distribution de chocolat, de friandises par ces dames de la Jewish Welfare Board. Vous m'excuserez pour l'accent, hein, j'ai perdu. Et puis donc un camp hôpital, effectivement, à l'abbaye Saint-Vincent. Alors, l'abbaye Saint-Vincent existe toujours d'ailleurs, puisque c'est maintenant l'internat du lycée Bellevue. Bon, il y a quand même eu quelques inconvénients au point de vue militaire et tout. Bon, l'état-major peut monter et démonter des unités logistiques et tout. Mais bon, il y avait quand même l'encombrement, la saturation des services municipaux, l'usure des voies. Et puis, de temps en temps, les gars avaient tendance à être un peu bagarreurs, puis à mettre un petit peu le bazar dans les cafés. Ce qui peut se comprendre, effectivement, ce que je disais tout à l'heure, quand vous êtes parti depuis 2 ans ou 3 ans, surtout 2 ans de chez vous, et que vous êtes parqué quelque part et vous ne savez pas quand est-ce que vous allez rentrer au pays. C'est vrai qu'il fallait vraiment les occuper. Hein. Ça s'est bien passé, puisque en fait, les populations s'y sont habituées, et puis il y avait un objectif qui était de rapatrier dans l'ordre et la dignité des hommes qui étaient venus nous aider et combattre à côté des forces alliées.

0: parlons à présent de la libération, cette fois-ci un sujet proposé à titre posthume par Pierre Gallienne. On se situe cette fois-ci à la Seconde Guerre mondiale. Le sujet s'intitule « La libération vue par un petit manceau ». Parlez-nous de ce récit.
1: Alors, Pierre Gallienne n'est autre que tout le monde le connaît parce qu'il faisait du dessin dans la vie Moncelle et sous le pseudonyme de Cap. Et je me souviens des attentats qu'il y avait eu à Charlie Hebdo. Je verrai toujours arriver à la Réunion « Oh là les gars ». Et dites donc, je vais fermer mon compte Facebook. Je dis pourquoi non. Il dit, vous savez que je dessine pour la revue, là, et puis que le rédacteur en chef, c'est un de mes copains. Ah, je peux vous dire qu'il avait été, secoué, le pauvre Pierre. Bon, et puis, il s'était installé en 43-44, il s'était réfugié à Fray. Et puis, donc, c'est là, il était à la campagne. Ah, il était bien, hein, il avait 10 ans. Oui, effectivement, il était grand temps qu'il s'en aille, parce que la maison, ils la retrouveront pas debout, hein, la maison de ses parents. Donc, il a été évacué dans un refuge de jeunes enfants qu'il y avait à l'époque à Torigné-sur-Douai. Ce qui s'est passé, on l'a ramené, et puis son père, il l'a pris dans une remorque tirée par le vélo, et ses mollets, j'aime bien, pour rejoindre Fay. Alors, elle est restée gravée dans sa mémoire parce que c'était une expédition nocturne. Il a été très marqué par M. Renaudin, qui était le maître d'école de l'époque, et j'ai comme l'impression que M. Renaudin, c'était quand même quelqu'un, comme on disait dans le temps, c'était un instit qui avait de la poigne, il savait les tenir. Et puis, il y avait tout un tas de choses qui étaient liées, sauf que, pas de chance, c'était pas mixte à l'époque. C'était pas mixte, et puis, il connaissait quand même, il avait fait la connaissance des filles, parce que, effectivement, ils avaient une occupation à l'époque, ils allaient à la chasse aux oriflores. Alors, il n'y en a pas beaucoup qui se rappellent de ça, moi non plus d'ailleurs. Et comme il fallait supprimer les oriflores, imaginez-vous un sartois qui n'aurait pas eu de patates à manger. Donc, les enfants partaient avec un bidon attaché autour du cou et ils ramassaient les oriflores à la main dans les rangs de pommes de terre. Alors bon, il y avait les garçons, les filles, tout ça, ça se retrouvait effectivement, quoique... Ils étaient peut-être ensemble, mais il y avait une précision, c'était que l'école des filles n'était pas dans le même champ de patates que l'école des garçons. on rigolait pas. Et puis alors, c'est le truc, là, à chaque fois, je suis écroulé de rire. Pas les filles, hein. Pour les garçons de mon âge, c'était un sujet d'étonnement. Comment définir ces êtres capricieux dont l'erreur moqueur nous désarmait? On va arrêter là, parce que on va avoir MeToo qui va nous en parler. Alors, donc, c'était rigolo comme tout, parce que comme il dit, effectivement, M. le curé était content, lui, hein, parce qu'il voyait ses ouailles, et puis, chaque dimanche, la messe, elle était remplie. Alors, et puis, il y avait tout un tas de petits gamins, ils chantaient à la messe et tout, avec des surplis blancs, de l'aube rouge. Il est enfant de cœur, lui. Alors ça lui avait plu. Je me rappelle, on en avait parlé ensemble. Bon, la fin de l'inquiétude, après, à partir du mois de juin 44, ça a été un petit peu moins tranquille, le bourg de Fay, parce que, ils écoutaient la radio. Alors, il y avait Radio Londres qu'ils écoutaient, la fameuse formule « Les Français parlent au français », et Radio Andorre qui émettait effectivement à cette époque-là également sur le sol français. C'est celle qu'il préférait, parce que pour lui, c'était la radio des vacances. Quand on a 10 ans, on n'est pas trop secoué par ailleurs, donc fallait bien qu'on s'occupe. Alors, quelques semaines après le curieux phénomène le jour du débarquement, ils sont réveillés aux aurores par un grand martèlement de bottes, les troupes allemandes qui se dirigeaient vers la route de Laval. Alors donc là, effectivement, tout y est passé. Il y avait des Américains qui arrivaient à Fay. Donc imaginez-vous, on va pas dire des petits paysans, mais imaginez-vous toute une bande de Sartois. Quand ils ont vu tout ça débarquer, ils se sont dit, mais où on va? Oui, mais les Américains, qui étaient des gens super, ils auront-ils pas amené du chewing-gum? Et ça, je peux vous dire qu'ils s'en rappellent tous. Hein. Et puis, du chocolat. Ah, c'était vraiment la fête. Alors, il y a une petite anecdote. C'est qu'il y a... les Allemands, ils se planquaient comme ils pouvaient. Et puis, il y en avait qui se cachaient un petit peu partout. Et puis, l'un d'entre eux a été découvert. Lui, il a dit, oh, je m'en rends, les gars. Pour moi, c'est fini. Et puis, il était drôlement content. Il était maçon à Hambourg. Il discutait avec... Et puis... Le père Gallienne, il avait des cigarettes. Il a eu le malheur d'en offrir une à ce prisonnier allemand. Il a failli être drôlement embêté parce qu'il y avait un officier américain, qui voyait un commandant américain, qui voyait peut-être pas plus loin que le bout de son nez. Peut-être qu'à cette époque-là, ça aurait pu se comprendre. Mais comme dit Pierre Gallienne, il a cru que mon père, il allait être prisonnier des Américains. Et puis alors, ils se sont mis à interpréter tous la Marseillaise. Et alors, la diction d'interprète, ils chantaient tous, non pas qu'un sang impur, et le sang impur qui abreuve nos sillons. Et ça me fait rire aussi, parce que quand on hurlait ça à l'école, je peux vous dire que le sang impur, on le faisait aussi. Hein. Donc, un petit peu, et on a pensé que c'était quand même intéressant de publier cet article qui était resté dans nos cartons, hein, de façon, d'une part, c'est un peu la mémoire d'un ami très cher, et puis d'autre part, c'est quand même relativement intéressant. Ah si, il parle aussi des résistants de la 25e heure, c'est-à-dire ceux qui étaient bien restés planqués pendant toute la guerre, d'un seul coup, ils se sont mis à vouloir aller tuer du Boche. Alors ils sonnaient aux portes, ils racontaient des exploits, puis voilà ce qu'on a fait et tout, donc ils les appelaient les Tartarins.
0: Donc on va continuer avec Georges Bigot qui nous a quittés ces derniers jours, et dans cette revue, nous sommes fin du 18e siècle, sa publication s'intitule « Coursemont face à la Révolution ». Je vous laisse nous en dire quelques mots.
1: D'abord, j'étais très marqué parce que je l'ai appris peut-être une heure après son décès vendredi. Et il nous a écrit beaucoup d'articles sur une douzaine au total, sur toute la région de Coursemont. Parce que c'était un ancien agriculteur, éleveur de Coursemont, qui s'est passionné pour l'histoire. Et donc, il nous raconte un petit peu comment tout ça s'est passé, des événements qui ont été vécus. Donc, le cahier de doléances. Ça commençait déjà un petit peu à chauffer. Et puis, faut dire que Coursemont, c'est un village qui est pas très très loin du château de Sourche. Et donc, il y avait quand même pas mal de nobles dans le coin. Donc, il y a eu les cahiers de doléances. Les droits, parce qu'il y avait des articles qui demandaient une simplification fiscale, déjà à l'époque, hein. Et notamment la suppression de la gabelle, qui était une taxe payée sur le sel. Parce que vous savez qu'à l'époque, les congélateurs n'existaient pas, et la glace, il y en avait, mais c'était réservé aux gros de la société. Donc il y avait un impôt qui était particulièrement impopulaire, dans la mesure où, quand vous achetiez du sel, il y avait les gablous qui venaient tout contrôler, qui venaient tout encaisser. Donc, ils voulaient une décentralisation administrative et un fort pouvoir provincial. Effectivement, on retrouve tout ça. La vente des biens nationaux qui ont eu lieu, donc il nous décrit, des biens du clergé sont confisqués par l'État, ceux des immigrés le seront par la suite. Et puis donc on commence à vendre un petit peu tout cela. Alors encore une fois, le problème, c'est que c'est pas toujours les plus petits agriculteurs qui ont réussi à s'agrandir et à acheter de la terre. Hein, puisque à Coursemont, sur 1900 hectares de la commune, il y en a 340 hectares qui ont changé de main. Les habitants du village sont une trentaine à acheter 95 hectares. Hein, déjà, les habitants du village qui achètent, bon, ça sent qu'eux, ils avaient les moyens. Alors, donc, on s'est partagé les terres. Et puis, alors, l'arrestation de la charrette de blé, oui, puisqu'il y a eu, malheureusement, une terrible famine, qui est une des causes, d'ailleurs, de la Révolution. Et puis, il y a eu des attaques. On attaquait carrément les sacs de farine. Il y a notamment, page 44, vous verrez, une gravure avec pillage d'une boulangerie. Donc, les gens du bourg, le 1er mars 1792, qu'est-ce qu'il y a? Les gens du bourg qui ont beaucoup de mal à avoir du pain, ils voient la charrette de blé d'un gros fermier de la commune qui passe. Ils comptent la livrer au boulanger. Le boulanger n'a pas pu acheter, le boulanger du village, comme il n'a pas pu acheter, donc lui, il allait livrer ça au Mans, Jacques Giraud. Bon, ils l'ont arrêté, puis ils ont dit, attendez, par ici, pour vous dire, par ici, la bonne soupe, mais par ici, le bon pain. Et puis, la virée des brigands de bonne étable également, dont on parle dedans. Et puis, la vie agitée du curé Léo, oui, parce que, effectivement, les prêtres, ils ont toujours eu un petit peu de mal pendant cette période-là de la Révolution.
0: André Ligné s'intéresse, lui, à une femme, Marie-Virginie Vasselin. Donc, quelle est l'histoire de cette femme qui pourrait être bientôt béatifiée?
1: Elle a été présentée comme native de Vancé en 1820. Donc, effectivement, d'après le certificat de baptême. Ses parents, ils avaient quand même du mal, puisqu'à l'époque, c'était des grandes familles qui avaient, puis il fallait arriver à nourrir à peu près tout le monde. Et puis, elle a 10 ans, quand elle perd sa maman. Et puis, la fillette, disons qu'elle était déjà relativement fragile et s'occupait de ses frères et sœurs. Je sais pas combien ils étaient. Et puis, le père se remarie. Et puis, son père, il la met comme bergère. C'est-à-dire que, on a appelé ça le pour finir au cul des vaches. Au château de la Loupière. Les propriétaires, ils l'ont prise en affection et puis ils l'ont soignée, ils lui ont appris à lire, à cuisiner. Et puis, c'est comme ça qu'à 18 ans, le curé de Vancé, elle entre dans la communauté des Sœurs de la Providence, près de Chartres. Voilà, c'était quand même extrêmement pauvre, une congrégation. Donc, il fallait qu'il y ait des religieuses qui aillent un petit peu gagner la vie de tout le monde. Avec l'accord de sa supérieure, elle quitte la congrégation et elle se rend au refuge du bon pasteur à Tours, où elle va aider les jeunes filles et les femmes qui sont tombées dans la déchéance. Oui, il y a eu d'ailleurs, André Ligné avait fait un article sur le bon pasteur au Mans. Donc, Euphrasie Pelletier, qui est la créatrice du bon pasteur, effectivement, était passée à Tours, avait fondé une congrégation à Angers, et Marie-Virginie Vasselin s'engage sur la même voie. Et donc, effectivement, elle a travaillé, elle a toujours été pour essayer de redresser un petit peu la vie de toutes ces filles tombées dans la décrépitude. Alors donc, elle reçoit son habit de religieuse en 1856. Et puis donc, elle SM autour d'elle, donc à Tours, Bourges, Le Mans. Hein, aujourd'hui, rue de l'Abbaye Saint-Vincent, donc c'est rue Lionel Leroyer, qui se trouve du côté des Jacobins. Après, ça a été effectivement les sœurs franciscaines servantes de Marie. Donc voilà un petit peu la vie de cette dame qui a toujours fait abstraction d'elle pour aller vers les autres, que ce soit ses jeunes frères et sœurs, que ce soit une époque avec ses patrons, ou que ce soit effectivement lorsqu'elle est rentrée en religion, je dirais qu'elle ne s'est pas enfermée dans un couvent, elle est allée essayer de sauver son prochain.
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0: Il reste encore différentes pages à explorer dans ce numéro 492 de la vie mancelle et sartois. Alors avant de se quitter, si vous avez quelques autres thèmes ou figures de notre patrimoine sartois que vous souhaitez présenter.
1: Bah écoutez, je vous reparlerai pas des Évernais, les mystérieuses décapotables, effectivement, page 14. Il y a deux pages, mais c'est tout petit. Hein. Il y a eu très peu, il y en a eu une dizaine, je crois, qui ont de mémoire, qui ont été... Si, je vous parlerai quand même de Roger Leget, ayant toujours été passionné de cyclisme, et dans la Sarthe. Si je vous parle des frères Auvieux, si je vous dis Brett Sportif, je crois que les gens de ma génération, même des plus jeunes, vont être ravis. Donc on décrit toute la carrière de notre ami Roger Leget, donc qui a commencé à courir. Roger Leget a commencé à courir à Brett Sportif et il est devenu professionnel en 1973 dans l'équipe Flandria. Et puis bon bah donc il a travaillé, il a couru, il a réussi quelques belles places, quelques victoires, notamment des étapes du circuit cycliste de la Sarthe, des étapes du Tour de Romandie ou du Tour du Limousin. Et il a fini. Non, il est toujours vivant. Hein. Il a fini sa carrière cycliste comme directeur sportif d'une équipe. Et notamment, c'est lui qui était le directeur sportif de Greg LeMond lorsqu'il a gagné le Tour de France. Il demeure à Neuville-sur-Sarthe. Il cache pas son adresse. Hein. Donc, il est parrain et conseiller technique du circuit cycliste de la Sarthe et des Pays de Loire. Et des 24 heures vélo qui ont eu lieu il n'y a pas très très très longtemps, et c'est lui qui organise une course de VTT, une randonnée pédestre qui s'appelle la Roger Leget, le troisième dimanche d'octobre. Voilà, un homme qui compte dans le milieu cycliste et surtout qui compte dans le milieu sportif sartois.
0: Eh bien merci à vous Jean-Pierre Guyard d'être venu encore une nouvelle fois donc partager votre passion pour l'histoire et le patrimoine sartois au micro de Radio Alpes-Mancelles. Avant de conclure cet entretien, quels sont vos vœux donc pour la suite de cette belle aventure éditoriale de la vie mancelle et sartoise?
1: Eh bien, qu'on continue sur notre lancée, et de toute façon, le souhait de l'équipe qui reprend, ce matin on en parlait pour préparer l'Assemblée Générale, continuité dans le changement ou changement dans la continuité? C'est-à-dire que ils ne veulent pas toucher au fond, le fond sera toujours le patrimoine de la vie sartoise, il y a encore tellement de sujets à déflorer. Par contre, bon, il y aura peut-être un petit peu d'une modernisation de la maquette. Ça se fera petit à petit. Et donc, nous, la vieille garde, on reste derrière et de façon à donner un coup de main tant qu'on pourra le faire, soit en écrivant des articles, soit en continuant à tenir des stands, soit en faisant de la relation publique. Parce que nous, l'avantage qu'on a, on est tous à la retraite, mais la jeune garde, ils sont tous salariés. Donc là, il va falloir que l'on se serre les coudes et on est là pour ça.
0: Et donc le prochain rendez-vous avec l'association La Vie Mancelle et Sartoise, donc on l'a compris, c'est à l'Assemblée Générale Extraordinaire qui aura lieu le jeudi 17 septembre, c'est bien ça, suivi de l'Assemblée Générale Ordinaire.
1: Oui.
0: Et un autre rendez-vous, c'est le rendez-vous de Fête Lire.
1: Et puis le 3 et 4 octobre, effectivement, on sera sur l'esplanade des Jacobins à Fête Lire. Donc avec deux personnes en dédicace, puisque on aura Serge Bertin pour son dernier ouvrage, Le patois sartois, et on aura également Jackie Emery, qui est un passionné d'aviation pendant la Deuxième Guerre mondiale et qui lui a fait un livre sur un avion qui a été abattu en 1944 au-dessus de Poyer-sur-Vègre.
0: Voilà, merci à vous Jean-Pierre Guyard.
1: Mais de rien, c'est toujours avec plaisir.
0: Bonne journée, au revoir.
1: Merci, au revoir.

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1: Bonjour Fernand.
2: Salut, salut, ça va Tibin, terre, nuit?
1: Ben, comme d'habitude, et même mieux.
2: Ah, madame, sacré bon sang de bonsoir. Alors, dès que tu veux me demander...
1: Alors, il faudrait que tu nous racontes une histoire, là.
2: Une histoire.
1: Ouais. Qu'on connaît peut-être plus ou moins, mais en milieu, on la connaît pas, celle-là. C'est l'histoire de Jacques et la Marie-Thérèse qui vont à la neige.
2: Ah, sacré bon Dieu. Mais le plus faux, c'est pas tout à fait vrai, j'ai un petit peu mélangé cette histoire-là, mais ça me fait bien rigoler, moi. Le gars Jacques et la Marie-Thérèse, ils sont pas allés faire du ski dans la montagne avec des copains vilotiers à eux. C'était en 1975. Ah, ça y a plus d'estra. 15 jours qu'ils sont restés. Faut vous dire que c'est des gros. Un compte ça. Quand ils sont rentrés, la Marie-Thérèse, elle n'en avait que pour elle, nom d'un chien. Et que la montagne, c'était bio. Et que dans le ciel, il y avait des émouchés 100 fois plus gros que les nôtres. Que la neige, elle n'avait jamais vu autant. Et qu'elle était bien plus blanche que chez nous. L'hôtel, oh, ventier, c'était un palace. Ça devait être le Martinez à l'enclair. Il y avait de la moquerie, de la moquette partout. On s'entendait pas marcher. Et puis le restaurant, c'était le meilleur, la meilleure vivature qu'elle avait jamais connue. Les restaurateurs de chez nous, c'était de la roupie de sonner. Et ils étaient avec des gens de la haute, s'il vous plaît. Pour être juste avec vous, il faut que je vous dise que la Marie-Thérèse, elle était bête comme une oie qui couve debout. Fallait rien y dire. Tout ce qui rentrait par une oreille, eh ben ça ressortait par la bouche. Bien sûr que l'année d'après, ils sont retournés en vacances de neige, comme ils disaient. Arrivés dans la station, ils sont allés louer des quais qu'il fallait pour skier pendant une quinzaine de jours. Dans le bureau de location, la Marie-Thérèse s'adresse à l'hôtesse et lui donne la liste de tous les quais qu'elle voulait louer et elle précise, pour les cours, on veut le même moniteur que l'année dernière. Oui, madame, quel est son nom, s'il vous plaît? Oh, bah ça, moi, j'en sais rien. Il avait un pull bleu, il avait des gants bleus et un bonnet rouge. Oui, mais ça, madame, c'est la tenue de nos moniteurs. N'avait-il pas quelque chose de particulier?
3: Aussi, je me rappelle. Tiens, Jacques, ça nous a fait ricaner jusqu'à ma main, nom d'Indien. Vas-y, dis. Le gars Jacques, qui se penche vers l'hôtel, et presque en chuchotant, il dit, il avait deux anus.
2: Pardon?
3: Oui, il avait deux anus. Vous voyez, ça vous fait rire aussi, vous. Hein? Mais c'est pas croyable, hein? Certainement, pour pas éclater de rire devant toute cette affaire, la jeune saccade et se met à se gondoler, l'hôtesse, et il dit, mais comment savez-vous ça? Eh ben, c'est ben simple. On était sur le haut de la piste, prêt à partir. Et là, il y a un autre moniteur, un de ses copains, qui l'a vendu, qui vient le voir et qui dit, alors, ça va-t-il avec tes deux trous du cul?
1: Allez, sans commentaire.
3: Sans commentaire. Excusez-moi.
1: Ben oui, mais c'est une interprétation. On va continuer avec, là aussi, peut-être des jeux de mots ou des appellations qui ne sont pas tout à fait d'habitude, mais c'est dans la nature et le jardin.
3: Oui, alors, je vais vous raconter une petite histoire qui a été écrite par Gaston Chevreau. Gaston Chevreau, qui était un grand patoisan, instituteur, lui aussi. Je ne l'ai pas été, moi. Mais il était instituteur et c'est grâce à des instituteurs comme Gaston Chevreau, notamment, qu'aujourd'hui, on peut encore lire notre menu. Des montries, ça ? Ah non, pour sûr. Embobiner les gants, c'est point mon habitude à moi. Vous connaissez tous le gars Gustave Bordager à la petite lande. L'autre soir, son gars, Vlatipo, qui y dit en rentrant de l'école. Le maître d'école, il m'a dit que c'est point des sapins qu'il y a chez nous, mais des pins. Même qui nous a appelé ça des pins maritimes. En temps d'une pareille affaire, Goguste s'est monté la tête d'un coup. La mine y a drugé pour de bon. En v'là d'une devinée, les pins, c'est dans cette forêt. C'est point personne qui va venir nous apprendre s'il y a des sapins à Saint-Maur. J'ai venu au monde ici, les sapinettes tombant pour ainsi dire dans la marmite. Par la cheminée, et j'ai gardé mes vaches dans ces landes de Rhône, à mangeant de la pivardenne, des sapinettes, et elle avait même plus de lait dans les cornes que dans le pays. À voir son père s'y afflonner, le gorin a cru bon de faire comme les foutiers, changer de branche. Le maître d'école, il m'a dit aussi que les pois que tu m'as donnés pour la leçon, c'est point des pois.
4: De quoi ?
3: Mes pois, c'est point des pois. Et si pis, c'est de quoi, corps ? Eh ben, des pois, ils s'appellent des haricots.
2: Nom de Dieu.
3: Alors, l'algorène, il a bien cru qu'il allait se faire pioquer la goule. Son père, il poussait des yeux à sa rencontre. Les pois seraient plus des pois. Pour faire le maître d'école, il faut pas être un bourri. Faut même être ben esprité. N'empêche, je défie de trouver dans le canton un jardinier qui appelle plus les pois des pois. Et même n'importe quel jardinier, il dirait à ton maître d'école qu'il y a deux sortes de pois. Les pois de pied ou à rame et les pois ronds. C'est point pareil en tout, mais c'est des pois tout de même. Gaston Chevreau.
1: Ben voilà, c'est dit. Fernand, quelques petites explications peut-être là. Pivardenne.
3: Ah, la pivardenne. La pivardenne, c'est de la grande herbe qu'on appelle aussi de la guinche.
1: Ah, ben d'accord.
3: Ouais.
1: Bon, le fouquet, on dit pas.
3: Ah, ben le fouquet.
1: Ben, l'écureuil.
3: C'est l'écureuil, bien sûr.
1: Eh ben voilà, il fallait pas en dire plus.
3: Voilà.
1: Eh ben Fernand, on se redit à une prochaine.
3: Allez, à la revoyure. Adieu, pas choquant.
1: Allez, merci.
5: 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Il est 15h.

mobilisation annoncée mardi chez les électriciens et les gaziers. Les quatre principaux syndicats appellent à la grève contre une possible remise en cause du tarif agent, un avantage historique réservé aux salariés et retraités du secteur. Les syndicats jugent cet avantage non négociable et réclament l'abandon du projet. Une délégation doit notamment demander à être reçue au ministère de l'économie. Des accords sur le budget 2027. Olivier Faure, invité de BFM TV ce midi, refuse de faire davantage contribuer les retraités et demande un effort plus important aux plus riches pour réduire le déficit. Une position qui s'oppose à celle de Roland Lescure. Le ministre de l'économie prévoit un effort d'environ 30 milliards d'euros avec une contribution de tous dans la justice. À l'international, l'épidémie d'Ebola en République démocratique du Congo semble ralentir. Le gouvernement affirme que le pic a été atteint à la mi-août et que le nombre de nouveaux cas diminue désormais. 10 zones de santé sur les 61 touchées n'ont enregistré aucun nouveau cas depuis au moins 21 jours. Mais le bilan reste lourd avec plus de 7000 cas recensés et près de 3400 morts depuis le début de l'épidémie. Retour en France, le BLM va entamer demain son plus gros chantier de rénovation à Saint-Nazaire. Le célèbre trois-mâts qui a fêté ses 130 ans cette année va rester 7 mois en cale sèche. Sa coque en acier s'est usée au fil des années et sa structure doit également être renforcée pour lui permettre de continuer à naviguer. Les travaux coûteront 5 500 000 euros. Du sport et du rugby pour commencer avec ce choc tant attendu. L'Union Bordeaux-Bègles se déplace sur la pelouse d'Ernest Wallon pour défier le Stade Toulousain. Le double champion d'Europe contre le champion de France. Coup d'envoi 21h05. Et puis la grande finale du mondial de basket féminin, c'est ce soir entre la France et les États-Unis. C'est la toute première fois de leur histoire que les basketteuses françaises disputeront une finale de Coupe du Monde. Coup d'envoi 20h. Excellente journée à tous.

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2: Bonjour et bienvenue à tous sur les ondes de Radio Alpemancel 106.3 FM. Aujourd'hui, c'est en compagnie de Daniel, Alain, Marcel et Désiré que nous allons vous présenter cette émission de chansons souvenirs.
3: Eh oui les amis, des chansons et des souvenirs, des hommages et des rétrospectives sur la vie et la carrière de nombreux artistes. Et nous allons commencer par un chanteur qui a vu le jour le 18 mai 1913 à Narbonne, dans l'Aude, auteur, compositeur, interprète, même acteur, c'est Charles Trenet. Il est l'auteur de près de 1000 chansons d'inspiration souvent poétique. Il a mené sa carrière de 1933 à 1999.
2: Et en 1945, Charles Trenet part en tournée au Québec, puis à New York, où il connaît un assez grand succès. Il va ainsi parcourir le continent américain, du Brésil au Canada, pendant 2 ans. Mais il ne s'arrêtera pas là, puisque jusqu'en 1954, de concert en concert, il parcourt le monde tout en écrivant et composant des chansons. Et c'est ce qu'il a fait toute sa vie avant de nous quitter le 19 février 2001.
3: Parmi les succès de Charles Trenet, on peut citer bien sûr La mer, Il y a de la joie, L'âme des poètes, Fleurs bleues, Douce France, etc. Sans oublier Le jardin extraordinaire. En 1939, il chante et signe une chanson qui fait référence à son mois de naissance, Jardin du mois de mai.
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Ils ont donné leur dernier concert le 14 février 1985. Ce sont les Compagnons de la Chanson, qui chantaient depuis 1941. Cette formation de chanteurs était composée sur scène de 9 artistes, parmi lesquels il y avait

0: des auteurs-compositeurs comme Jean Broussol ou Jean-Pierre Calvet, qui furent à l'origine de la chanson choisie par Alain aujourd'hui. Bonjour Alain.
1: Bonjour Jean-Maurice, bonjour tout le monde.
0: La chanson en question, c'est Le Marchand de Bonheur, apparue dans leur répertoire en 1959.
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Merci Alain pour ce marchand de bonheur que chantaient les compagnons de la chanson. Jean-Pierre Calvet a signé bon nombre de musiques pour le groupe, dont La Petite Julie, sur des paroles de Maurice Vidalin.

0: Serge. Gianni avait vu le jour à Reggio d'Emilie en Italie le 2 mai 1922. Acteur et chanteur, sa carrière se divise en deux périodes. 1938 à 1998 en tant qu'acteur et 1964 à 2004, année de sa disparition, en tant que chanteur. En 1938, après avoir pris des cours d'art dramatique auprès de Léon Smet, le père de Johnny, il reçoit le premier prix de comédie à Paris et s'inscrit en 1939 au Conservatoire National d'Art Dramatique.
1: Côté chanteur, c'est en 1964 que Serge Reggiani fait la connaissance de Jacques Canetti, directeur artistique et producteur musical français. Celui-ci lui propose de participer à l'intégrale sans chanson, succès de Maurice Bian, pardon. Le disque sort en pleine période yéyé et connaît un succès très encourageant qui donnera à des auteurs tels que Jean-Loup Dabadie, Georges Moussaki, Le Forestier, Gainsbourg et bien d'autres l'envie de lui écrire des textes, sans oublier Claude Lemel qui, pour Serge Reggiani, en 1997 avait signé Les Petits Voisins du Dessus.

La chanson suivante est parue en 1952 sous la plume de Jacques Plante pour les paroles. C'est Ma petite folie. Elle fut enregistrée par de nombreuses personnes, Lynn Renaud, Eddie Constantine, Lucien Jeunesse, Jacques Ellian et bien d'autres. Et pour nous aujourd'hui, c'est Marcel qui a choisi de chanter ce titre. Je vais préciser qu'elle est connue aussi sous le titre Toi, ma petite folie.

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Merci pour cette petite folie, Marcel. L'artiste à la voix la plus popularisée, c'est sans doute Lynn Renault. Et c'est elle que nous allons écouter avec sa célèbre chanson, interprétée elle aussi en 1952, Mademoiselle from Armentières.

0: Avant d'évoquer la chanson suivante et l'artiste qui l'a chantée, je vais évoquer le métier de gondolier, celui qui s'apprend sur 400 heures d'enseignement après avoir postulé à l'une des 40 places disponibles à la formation. Diplôme en poche, il sera où ? Rarement, elle sera la personne qui, avec dévouement et habileté, fera glisser sa gondole grâce à la technique de ramer avec une seule rame.
1: Ce métier de gondolier vous évoque peut-être une chanson, et c'est là que nous voulions en venir pour rendre hommage à Dalida, qui nous quittait le 3 mai 1987 à l'âge de 54 ans. Arrivée en France de son Italie natale en 1954, elle participe 2 ans plus tard à un concours à l'Olympia organisé par Bruno Cocatrix, les numéros 1 de demain. Elle y est remarquée par Eddie Barclay et Lucien Maurice, qui prend sa carrière en main. Il lui fait enregistrer Bambino, et l'année suivante, en 1957, Dalida enregistre la chanson qui illustre les propos sur le métier choisi par Stéphane, gondolier, écrite par Jean Roussel.

0: Bye-bye a vu le jour le 11 mai 1947 à Toulouse. Connu au début de carrière sous le pseudonyme de Ringo Willis Cat. Choisi par son producteur Claude Carrère, bien vite il deviendra Ringo tout simplement. Dès la sortie de son premier album et les 45 tours qui suivront.
1: Ringo a chanté de 1973 à 1983. Il fut très présent dans le magazine Podium de Claude François. Si au début de sa carrière, ses disques sont produits et distribués chez Disque Carrère, en 1975, Ringo fonde sa propre maison de production Formule 1 qui sera distribuée par RCA Records en 1980 et 81 avant qu'elle ne disparaisse. Guy Bell reprendra son nom d'état civil en 1983 après avoir quitté le showbiz. En 1977, Ringo avait rendu un bel hommage à Elvis Presley, disparu le 22 août, en interprétant la chanson « Goodbye Elvis ».

0: Le Dénicheur est une chanson de 1942 qui fut écrite par Gilbert et Léon Hagel. Elle fut chantée par Tony Murena, Lucienne de Lille, Tino Rossi, sans oublier par de nombreux accordéonistes, pour faire valser les danseurs. Pour faire valser les auditeurs, aujourd'hui, nous avons Désiré qui va nous interpréter ce Dénicheur. Bonjour Désiré.
1: Bonjour Stéphane.
0: Je te laisse l'antenne.
1: Bonjour à tout le monde.

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1: Merci pour ce dénicheur, Désiré, qui fut très popularisé par Georgette Plana, qui par trois fois l'avait mis à son répertoire, une première fois en 56, puis en 1962, et sur un troisième enregistrement en 1967. Cette même année, Georgette Plana chantait le tango de Manon.

0: 1975, la France était représentée au concours de l'Eurovision qui avait lieu en Suède par la chanteuse Nicole Rieu, auteure, compositrice et interprète française. Elle a vu le jour le 16 mai 1949 à Chaumont et chante depuis 1969. C'est sa rencontre avec Lucien Maurice, directeur des disques AZ, qui va sceller son destin. Elle enregistre un premier 45 tours et elle chantera en première partie de Daniel Guichard, Joe Dassin, Serge Lama, Enrico Macias ou encore Salvatore Adamo à l'occasion de leur passage à l'Olympia. Puis en 1975, elle représentera la France au concours de l'Eurovision.
1: Nicole Rieu représente la France avec le titre « Et bonjour à toi l'artiste ». Une chanson écrite par le texte pour Pierre Delanoë et composée par Jeff Barnel. À l'issue des votes, elle a obtenu 91 points, se classant ainsi 4e sur 19 participants.

0: Pour la chanson interprétée par Nicole Rieu, Martine a évoqué le nom du compositeur Jeff Barnell. C'est le pseudonyme de Georges Barnotti, auteur, compositeur et interprète qui a écrit et composé pour de nombreux artistes, dont Marie Laforêt, Claude François, Herbert Léonard, Denis Roussos, sans oublier son ami Dalida qui nous quittait le 3 mai 1987, pour laquelle il a signé plus de 20 chansons et 2 livres sur la vie de l'artiste qu'elle était.
1: En 1985, Jeff Barnell décroche sans doute l'un de ses plus grands succès de compositeur en signant la musique du Géant de papier pour Jean-Jacques Lafont, un titre qu'il avait proposé en vain à Michel Sardou, Gérard Lenormand, Demis Roussos. Sans plus attendre, écoutons le Géant de papier.

0: Sur son sixième album studio, nommé Drôle de chanson, Gérard Lenormand avait enregistré la chanson Michel, qui fut signée pour les paroles par Didier Barbolivien. Sorti en 45 tours en 1976, ce titre s'était vendu à plus de 300 000 exemplaires. Avec un classement au hit parade qui méritait bien que Daniel nous propose de la chanter aujourd'hui. Bonjour Daniel.
1: Bonjour Martine.
0: Alors sans plus attendre, retrouvons Daniel et Michel.

0: moi.
1: Merci Daniel pour cette chanson de 1976, ici de l'album Drôle de chanson. En novembre de cette même année, un troisième 45 tours sera extrait de l'album avec le titre Voici les clés, chanté bien sûr par Gérard Lenormand.

Joëlle Mogensen nous quittait le 15 mai 1982. Elle avait 29 ans. Elle était la chanteuse du groupe Il était une fois, qui a chanté de 1971 à 1979. C'est en 1975 que le groupe se sera au sommet de sa gloire avec le titre J'ai encore rêvé d'elle, qui se vendra en quelques semaines à plus d'1 million d'exemplaires.

Fernand Reynaud, humoriste, avait vu le jour le 29 mai 1926 à Clermont-Ferrand. Sa carrière a couru de 1955 à 1973, année de sa disparition. En 1964, il coécrit avec Jacques Martin son célèbre « Eh, Vlan, passe-moi l'éponge ». Avant de l'écouter, je vais remercier Daniel, Désiré, Marcel et Alain d'avoir participé à cette émission de Chansons Souvenirs sur Radio Alpes-Moselle 106.3 FM. Bonne écoute et bisous à tous.

0: Bonjour à tous. Marine Le Pen lance sa campagne présidentielle à Hénin-Beaumont. La candidate du Rassemblement National tient son premier grand discours et place le pouvoir d'achat et le logement parmi ses priorités. Le logement, c'est un sujet majeur pour vous, donc un sujet majeur pour moi, a-t-elle déclaré. Ce lancement intervient après plusieurs polémiques et des signes de tension avec son numéro 2, Jordan Bardella. 8 ans après les attentats de Trèbes et Carcassonne, le procès s'ouvre demain à Paris. 3 accusés comparaîtront devant la cour d'appel jusqu'au 9 octobre. Pour rappel, ces attaques avaient fait 4 morts, dont le lieutenant-colonel de gendarmerie Arnaud Beltrame. À l'international, un train reliant Kiev à Varsovie a été frappé par un drone russe en Ukraine. Le convoi se trouvait près de la frontière polonaise et transportait 206 passagers. Selon la Pologne et l'Ukraine, aucune victime n'est à déplorer. Volodymyr Zelensky affirme également que l'ouest du pays a été attaqué, notamment des installations énergétiques, des entreprises et des bâtiments résidentiels. L'Europe veut renforcer sa présence dans l'Arctique. Les dirigeants de l'Union européenne se réunissent aujourd'hui et demain en Finlande pour définir leur stratégie dans cette région qui se réchauffe 3 à 4 fois plus vite que le reste de la planète. La fonte de la banquise ouvre de nouvelles routes commerciales et attise les ambitions de la Russie, de la Chine et des États-Unis. Retour en France, la chasse ouvre officiellement aujourd'hui, une ouverture maintenue malgré les incendies de cet été, alors que des associations réclamaient un report. Dans le Var, le petit gibier reste interdit à la chasse dans les secteurs touchés par les incendies. La chasse à la marmotte est également contestée par des militants, mais reste autorisée dans quelques départements alpins, dont la Savoie. Du sport et du tennis, la finale de l'US Open chez les hommes ce soir. Alexandre Zverev face à Ben Shelton. L'Allemand dispute sa 3e finale de Grand Chelem de l'année. Un match à suivre à partir de 20h. Et puis en foot, suite et fin de la 4e journée de Ligue 1. 3 matchs sont au programme aujourd'hui avec notamment Brest-PSG.
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0: venez entendre la voix des soldats de 1870 et le pari de l'association Kerfank 1870 qu'on lit se souvient que sa nouvelle lecture spectacle présentée du 24 au 26 septembre à la ferme de la Jaunelière à Conly. Et pour nous en parler, nous recevons sur l'antenne de Radio La Pimentelle le président de l'association, Laurent Carguette. Bonjour.
1: Bonjour madame, et à tous.
0: Donc pour bien comprendre le contexte de ce projet, est-ce qu'on peut rappeler le rôle de l'association Kerfank 1870 Conly se souvient? Quels sont ses objectifs et à travers quelles démarches ou événements cherchez-vous à transmettre cette histoire locale au grand public?
1: Eh bien, notre association donc a 3 ans maintenant et sa vocation c'est de travailler à faire connaître l'histoire du camp de l'armée de Bretagne établi à Conly pendant la guerre de 1870-1871, de la faire connaître en étant le plus proche possible de la vérité des faits, qui ne sont pas toujours évidents à clarifier, et de la faire connaître au travers de tout ce qu'on peut imaginer, que ce soit des conférences, des expositions, des spectacles, comme celui dont on va parler aujourd'hui.
0: Et pourquoi l'avoir nommé Kerfank ?
1: Ah, très bonne question. Kerfank, c'est le nom que les Bretons présents à Conly avaient donné au camp. Et en breton, Kerfank veut dire la ville de la boue. C'est plutôt péjoratif pour le village de Conly, mais ça n'avait rien à voir avec Conly. La saison était très rude. Il avait beaucoup plu cet automne-là, plu, neigé, et la présence de dizaines de milliers d'hommes, ils ont été jusqu'à 50 000 en même temps. La présence d'autant d'hommes sur des terres détrempées a transformé ce camp en bourbier. Donc ils l'ont nommé Kerfank, qui veut dire la ville de la boue. On aurait pu dire cloaque en français. Et donc symboliquement, pour rappeler leur histoire, on a choisi ce terme. Et on l'a ajouté 1870 pour rappeler l'année, pour avoir le nom

0: rappelait, qu'on lit se souvient, parce que l'objectif c'était de montrer que si aujourd'hui quelqu'un cherchait à se souvenir de cette histoire, bah c'était la ville de Conly, les gens de Conly, les Conlinois.
1: Donc on peut parler d'une toute jeune association, 3 ans, vous avez dit, donc comment elle fonctionne et qui sont les personnes qui composent votre équipe?
0: Alors on n'est pas nombreux, on est 8 adhérents qui viennent de tous horizons, qui sont intéressés par les faits, par l'histoire, mais qui ne sont pas tous historiens. Il y a parmi nous une personne qui est la plus qualifiée en histoire. C'est une personne qui anime d'ailleurs un site internet qui s'appelle Loire 1870, comme l'armée de la Loire. C'est notre ami Michel. Il est vraiment féru d'histoire. Il m'a avoué il y a quelque temps qu'il y consacre 100% de son temps. Vous imaginez, recherche, lecture, c'est impressionnant de voir à quel point il connaît des détails par cœur. Après, les autres adhérents sont intéressés par l'histoire sans forcément la connaître complètement. Mais on essaie malgré tout de transmettre.

0: Donc vous proposez jusqu'au 30 septembre une exposition consacrée à l'armée de Bretagne, au camp de Conly, à la maison du tourisme du lac de Sille-Guillaume. Est-ce qu'on peut parler de cette exposition et que va pouvoir découvrir le visiteur lors de cette visite?
1: Alors ça, en effet, je vous remercie de l'évoquer, c'est une autre actualité que nous avons. Nous avons été sollicités par la maison du tourisme de la 4CPS qui dispose à Sillé-Plage un espace d'exposition. Et donc pendant tout le mois, nous présentant au public l'histoire du camp de Conly racontée par 39 panneaux. Chaque panneau comporte une petite partie de texte et une voire deux illustrations. L'objectif, c'était pour une personne qui rentre même presque par hasard dans la salle d'exposition, c'était de lui permettre de découvrir facilement et rapidement l'histoire dans ses principaux faits. Mais l'histoire chronologiquement, du début jusqu'à la fin. Et de partir avec une meilleure connaissance des faits. Et de leur donner envie d'en savoir plus, en venant notamment au spectacle.
0: Et lors de cette visite de l'exposition, est-ce qu'il y aura possibilité de rencontrer les bénévoles de l'association?
1: Alors non, nous ne pourrons pas être présents sur place parce que bon, d'abord on ne sait pas à quel jour, à quelles heures, les personnes vont s'arrêter à la maison du tourisme. Mais moi, de temps en temps, j'irai faire un petit tour à la maison du tourisme pour savoir si justement il y a eu beaucoup de passages, et éventuellement s'il y a des moments où il y a un peu plus de monde que d'autres pour voir si ma présence pourrait être utile. Normalement, sans notre présence, les gens peuvent facilement découvrir l'histoire du camp de Conly grâce à ces panneaux d'information.
0: Donc on va parler à présent de ces lectures spectacles que vous proposez. Donc ce sera le 24, 25 et 26 septembre à la ferme de la Jaunelière sur la commune de Conly, donc chaque soir à 20h. Est-ce qu'on peut dire pourquoi vous avez choisi d'investir ce site pour vos représentations?
1: Ah, c'est une bonne question ça aussi. Au départ, dans l'idée du projet, ce n'était pas cet endroit que ça devait se faire. Mais on a eu la chance que les propriétaires de la ferme nous proposent de réaliser le spectacle à cet endroit. Il se trouve que symboliquement, cet endroit représente vraiment beaucoup pour l'histoire du camp, puisque c'est la ferme que l'état-major du camp de Conly avait réquisitionné pour s'y installer. Donc nous aurons la chance d'être dans cet endroit et qui plus est à l'abri, puisque le spectacle va se jouer sous la grange.
0: Donc le spectacle donne à entendre la parole intime et directe de ces hommes plongés dans le quotidien du camp. Alors qu'est-ce que ces lettres révèlent dans leur état d'esprit et la réalité vécue à Conly en cet hiver 1870?
1: Eh bien plein de choses. L'intérêt de ces lettres, qui sont des lettres authentiques, et elles sont rares, les lettres des soldats de cette époque, rares à trouver. Il doit en exister beaucoup dans les greniers, mais elles sont malheureusement aujourd'hui, elles sont oubliées. Pour celles que nous avons pu trouver, eh bien elles nous apprennent à découvrir l'histoire, non plus dans les livres des historiens ou des anciens militaires de l'époque, mais grâce aux mots de ces hommes eux-mêmes qui gardent un contact avec leur famille, qui reçoivent des lettres de leur famille et qui cherchent dans leurs lettres à témoigner de leur état d'esprit, de leurs doutes, de leur quotidien, de leurs inquiétudes, de leurs espoirs. Des hommes qui, au milieu de la guerre, continuent d'écrire à ceux qu'ils aiment.

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0: qu'on peut se permettre d'avoir un petit aperçu de ce qu'il pouvait y avoir décrit donc dans ces lettres?
1: Oui, mais bien sûr, avec plaisir. Je choisirai, enfin, je ne vais pas vous la lire en entier, mais cette lettre qu'un homme originaire de Morlaix écrit, et il s'appelle Albert Lescourt. Il écrit sur un papier en tête, armée de Bretagne, commissariat aux vivres, quartier général. Il écrit qu'on lit le 20 novembre 1870. « Chère madame, arrivé depuis hier, c'est à peine si je sais à quoi on me destine. Je crois cependant que je dois faire partie de la comptabilité à titre de sous-lieutenant. J'ai passé la nuit sur la paille avec 15 ou 16 de mes collègues dans le grenier de l'ex-ferme qui sert actuellement de commissariat aux vivres. Ces messieurs ronflaient tous à qui mieux mieux. Pour mon compte, j'ai fort peu dormi, malgré la fatigue, mais je crois que je m'y ferai avant peu. Je n'ai nullement souffert du froid. Hier, j'ai écrit à ma mère, mais je ne sais pas trop ce que je lui ai dit. Je suis un peu sans dessus-dessous. On nous prévient à l'instant que désormais nous n'aurons plus un moment à nous, qu'il faudra être toute la journée au bureau. La nourriture est très bonne et tous ces métiers sont très aimables. Mais cependant, si je n'avais pas l'espoir que ma nouvelle position ne doit pas être de longue durée, je me trouverais très malheureux.
0: Quand vous l'avez dit, ces courriers, on peut en trouver dans certains greniers, peut-être sans le savoir, mais peut-être que vous avez des connaissances et également peut-être des personnes qui sont même sur place lors de ces lectures.
1: Hein. Oui. Bon, celles à partir desquelles nous avons travaillé ne viennent pas, par exemple, des archives départementales. Et il y en a quelques-unes que nous avons, enfin, moi personnellement, j'ai eu l'occasion d'acheter sur Internet. Et puis, sinon, nous avons une base importante qui nous vient d'une famille de Loire-Atlantique qui a miraculeusement conservé toute la correspondance de leur aïeul. C'est près de 70 à 80 lettres. Et d'ailleurs, pour anecdote, le descendant de cet homme sera présent avec son épouse le vendredi soir au spectacle. Il vient de Loire-Atlantique pour entendre les lettres de son aïeul.
0: Donc passer de documents d'archives historiques à une lecture spectacle, ça demande un bel exercice artistique. Alors comment est-ce que s'est fait déjà le travail de sélection de ces lettres et de quelle manière est-ce que vous avez collaboré avec l'association Créatures Compagnie?
1: Alors, il est apparu évident dès la naissance du projet que ces lettres devaient être lues par des comédiens et comédiennes. Parce que une lettre, il faut savoir lui donner du sens, se mettre dans la peau de la personne qui l'écrit, ou de la personne qui reçoit une lettre de sa famille, de sa sœur, de sa mère, de son cousin. Nous avons pris contact avec la troupe Créatures Compagnie du Bergega, qui a tout de suite très bien compris comment nous imaginions ce projet et qui nous a proposé des idées de sélection. Parce qu'on lui a présenté un certain nombre de lettres. Lui, il a fait une sélection de ce qui lui paraissait le plus intéressant dans les enchaînements, dans l'intérêt des lettres elles-mêmes. Et puis, il nous a fait des propositions de mise en scène. Oui, on peut parler de mise en scène parce qu'il faut que ce soit vivant. Et puis, il y a aussi une mise en scène sonore et visuelle. Il y aura des projections faites sur des toiles en rapport avec les lettres et une illustration musicale.
0: Donc on peut dire ça va durer combien de temps ce spectacle? Et puis est-ce que c'est accessible à tout public?
1: C'est accessible à tout public. Vraiment, c'est vraiment ouvert à tout public. C'est pour ça que nous avons tenu à ce que ce soit un spectacle à entrée libre, de manière à ce qu'une famille avec 3-4 enfants puisse décider de venir en famille. Le spectacle commencera chaque soir à 20h et aura une durée de 1h15. Pour les mêmes raisons, on a souhaité que le spectacle ne soit pas trop long. Imaginez un enfant de 12 ans rester plus d'une heure et demie à entendre des lectures, ça peut paraître interminable. 1h15. Et je vous assure que le contenu est assez dense. 1h15 de lecture, pour avoir assisté en tant que participant même aux répétitions de ce week-end, c'est vraiment dense. Pour autant, c'est pas trop long. Début des spectacles à 20h et fin à 21h15.
0: Et quel est le message principal que vous souhaitez donc faire passer au public à travers cette invitation?
1: Ah, le message qu'on souhaite leur faire passer, c'est venez découvrir cette histoire que tout le monde pense connaître, plus ou moins, mais venez la découvrir grâce aux mots des hommes qui y sont passés et qui, par leurs lettres, ont témoigné de ce qu'ils y ont vécu.

0: On rappelle donc que ces soirées spectacles sont proposées le 24, 25, 26 septembre. Ça se passe à Conly, à la ferme de la Jaunelière. C'est organisé par l'association Kerfanc 1870 Conly se souvient. Donc, on invite nos auditeurs à aller vous rejoindre. Je vous laisse le mot de la fin pour les inviter à vous rejoindre nombreux sur cet événement, peut-être avec des places limitées par soirée. Comment ça se passe?
1: Exactement. On est obligé, on a forcément une jauge limitée, on estime à 80 places. On pourra peut-être déborder un tout petit peu en rajoutant des chaises au gradin qui sera mis en place. On invite vraiment les gens qui sont intéressés à réserver rapidement. Les réservations ont commencé et ça a du succès. En appelant mon numéro, j'ai donné mon numéro pour recevoir les réservations. Elles peuvent se faire en m'appelant ou par SMS, en précisant le nombre de personnes, le jour de réservation et les coordonnées, pour que je puisse avoir les coordonnées des personnes. Donc en appelant ou en envoyant un SMS au 07 89 20 30 31.
0: Je présume que ce projet a été financé par certains partenaires. Est-ce qu'on peut justement expliquer?
1: Nous avons la chance d'être soutenus avec générosité par des partenaires qui sans qui on n'aurait jamais pu monter ce projet. Si je peux les citer, en effet, nous sommes aidés par le ministère de la Culture, donc la DRAC, par le département de la Sarthe, l'Office national des combattants victimes de guerre, l'association du souvenir français, la ville de Conly, le Crédit Agricole Maine-Anjou, et puis aussi par l'association des Bretons du Mans et l'atelier de reliure de Monsieur Gourdelier au Mans. Et puis nous sommes aussi soutenus par l'UNC AFN de Conly.
0: Des projets pour l'association?
1: On va essayer de respirer une fois que ces deux animations auront eu lieu et on verra ce qu'on pourra imaginer pour l'année prochaine. Le succès de ce spectacle et de cette exposition auquel nous croyons, j'espère, nous motiveront pour imaginer d'autres choses sous d'autres formes un petit peu plus tard. Et puis nous espérons aussi que des gens auront envie de nous rejoindre à l'association pour travailler à nos côtés.
0: Eh bien, merci à vous, Laurent Carguette, d'être passé au studio de Radio Alpes-Mancelles. À bientôt.
1: Merci beaucoup. Au revoir. Vino.

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2: Bienvenue dans votre magazine Vie solidaire sur Radio Alpes-Mancelles. Un magazine social qui parle des associations, du handicap et de la société. Aujourd'hui, nous mettons en lumière une association qui œuvre avec engagement et humanité auprès de celles et ceux qui souhaitent retrouver espoir et confiance. Pour nous parler de ses actions, de ses missions et de ses valeurs qui l'animent, nous recevons Stéphane Foustoul, fondateur de l'association Les Ailes du Renouveau.

0: Alors, monsieur Foustoul, bonjour.
1: Bonjour.
0: Pour commencer, j'aimerais que nos auditeurs fassent votre connaissance. Pouvez-vous vous présenter, nous raconter votre histoire? Quel a été votre parcours de vie?
1: Alors, je m'appelle effectivement Stéphane, j'ai 59 ans et durant toute ma vie, j'ai eu différents accidents de vie. Alors, déjà, j'ai accompagné déjà durant plus de 20 ans. Et en 2004, j'ai fait un AVC, donc une attaque cérébrale où j'étais paralysé de côté droit et j'étais aphasique. Au niveau médical, la SARS, plutôt bien, il n'y a pas de souci. Donc, j'ai récupéré. Je dirais pas à 100%, mais j'ai récupéré quand même beaucoup de choses. Ceci étant dit, quand j'ai fini ma rééducation, et il a fallu rentrer chez moi et là, ça a été relativement compliqué. Évidemment, j'avais ma femme et mes enfants, mais il a fallu tout seul repartir dans ma vie, entre guillemets, sociale. Ceci étant dit, toutes les personnes qui venaient me voir à l'hôpital ne venaient plus voir du tout parce qu'ils pensaient tout ce que j'étais guéri, moi aussi d'ailleurs. Et en fait, c'est là où réellement le combat commence parce que justement, il faut éviter l'isolement, il faut repartir à nouveau dans la vie sociale. Quoi. Et là, c'est très dur. Et c'est là que j'ai cherché une association en Sarthe qui pouvait accompagner les personnes qui étaient en accident de vie et j'en ai pas trouvé dans l'objectif que je m'étais fixé, c'est-à-dire redonner confiance à la personne pour qu'elle puisse repartir sur sa nouvelle base de vie sociale. Donc là, il y a déjà eu une petite idée de me dire, si ça n'existe pas, pourquoi pas créer quelque chose. Ça, c'était en 2004 et puis après, la vie a repris son cours, j'ai repris mon travail et puis en 2017, j'ai fait un burn-out complet. Là, il n'y avait vraiment plus rien, plus de son, plus d'image. Du coup, j'ai arrêté l'accompagnement de jeunes parce que là, je ne pouvais plus. Et puis, c'est là que j'ai dit, 2-3 ans après, parce qu'il m'a fallu quand même plus de 2 ans pour me remettre mon burn-out. Et puis, pareil, je recherchais une association qui pouvait m'accompagner et toujours pas d'association. Donc, entre 2004 et 2017, il n'y a pas eu de nouveauté par rapport à ça. Donc, c'était là, en fait, que j'ai dit, il faut que ce soit créé. Il faut qu'il y ait une association qui se crée, qui puisse accompagner les personnes qui sont en accident de vie. Et pour moi, c'était important. Après, on a eu la période 2020-2022, où on a eu la période Covid. Donc là, tout a été un peu remis en question. Et puis, du coup, pareil, petit à petit, on s'isole. C'est vraiment compliqué. Et puis, en 2025, j'ai fait une formation pour reprendre un peu un travail qui était conseiller en insertion professionnelle. Et c'est là que j'ai décidé de créer quelque chose pour aider les personnes en accident de vie, justement. Et c'est là que j'ai eu l'idée de créer l'association Les Ailes du Renouveau. Donc, je me suis fait aider par le CEAS, le Centre d'études des actions sociales. Et j'ai fait une pré-incube. Donc, une pré-incube, ça veut dire qu'on part d'une idée, on essaye de la mettre déjà sur papier. C'est pas mal. Et puis, petit à petit, les choses se sont faites, je vais dire, pratiquement naturellement. Et du coup, j'ai commencé ma pré-incube en avril 2025. Et le 10 décembre 2025, la station a été créée. Voilà un petit peu le parcours.
0: Justement, pouvez-vous nous présenter les Ailes du Renouveau? Quelles sont les principales missions de l'association? Quel public accompagnez-vous? Et quels sont les objectifs que vous vous êtes fixés depuis sa création?
1: Alors, les Ailes du Renouveau, c'est une association qui va accompagner les personnes en accident de vie. Alors, les Ailes du Renouveau vont se baser sur deux concepts, deux piliers importants. Le premier pilier, ça va être la paire aidante. Ça veut dire qui de mieux qu'une personne qui a eu un accident de vie pour accompagner une personne qui traverse un accident de vie. Ça, ça va être le premier pilier. Et le deuxième pilier, c'est la co-construction. Parce qu'on n'est pas là pour faire à la place de, plutôt pour co-construire les choses ensemble. Donc, ça veut dire que c'est pas une association qui va faire les choses à la place du bénéficiaire. C'est vraiment le bénéficiaire qui va faire les choses avec nous. Les bénéficiaires, ça va être toute personne ayant eu un accident de vie dans la globalité. Ça veut dire que c'est pas simplement un accident de vie médical, mais ça peut être aussi un licenciement, un divorce, ça peut être un décès, ça peut être un AVC, ça peut être un cancer. Voilà, c'est l'accident de vie, c'est ce qui fait que votre vie prend un tournant autre que celui que vous aviez à la base.
0: Le nom de votre association est particulièrement évocateur. Pourquoi avoir choisi les Ailes du Renouveau? Que symbolise ce nom et quel message souhaitez-vous transmettre à travers lui?
1: Alors, les Ailes du Renouveau, les ailes, effectivement, pour reprendre son envol, puisqu'on sait que quand on traverse un accident de vie, c'est un moment où on s'isole, c'est compliqué. Donc, il faut reprendre son envol et le renouveau parce qu'effectivement, à partir du moment où on reprend son envol, il y a un renouveau dans sa propre vie. Donc ça, c'est important. Vraiment, je pense qu'on a besoin de ça quand on fait un accident de vie. Ce qu'il faut savoir, c'est que quand on fait un accident de vie, quel qu'il soit, la vie n'est plus du tout la même qu'avant. Il y a un avant, il y a un après accident de vie. Que ce soit un accident de vie médical ou autre, la vie, elle n'est plus du tout la même. Donc ça veut dire que pour pouvoir s'envoler et puis faire du renouveau. Déjà, le renouveau, c'est ça, c'est vraiment un phénix, on relaie ses cendres.
0: Concrètement, comment fonctionne l'association Les Ailes du Renouveau? Combien compte-t-elle de membres aujourd'hui? Vous êtes entouré d'un bureau, pouvez-vous nous le présenter et nous expliquer le rôle de chacun dans le fonctionnement de l'association?
1: Oui, alors on a un conseil d'administration de 8 personnes, dont Benjamin Paris, qui est le directeur général de Tarnac, Myriam Hervé, qui est la présidente du club Le Mans Ouest Entreprises, qui est notre trésorière, et d'autres personnes. Le CA, quand on comporte 8 personnes. Après, nous avons un bureau de 4 personnes, dont moi je suis le président, Myriam la trésorière, nous avons Guido la secrétaire adjointe et Victoria la secrétaire. Après, tous les lundis après-midi, de 13h30 à 13h, nous aurons l'expérimentation. Ça veut dire que les bénéficiaires viendront au 10 rue de la Paix à Coulaigne et on les accueillera. Alors, l'objectif, c'est quand même de pouvoir, d'une part, avoir un lieu où les personnes vont pouvoir discuter et pouvoir échanger sur ce qu'ils vivent, sur ce qu'ils souhaiteraient vivre, etc., etc. Et d'autre part, avec la structure, cette association, on souhaite co-construire les ateliers qui vont être mis en place. Donc, on les co-construit ensemble. Ça veut dire que c'est pas nous qui allons décider de quel atelier est bien pour telle personne. On va ensemble définir quels sont les ateliers pour que la personne, le bénéficiaire, soit en co-construction avec son propre cheminement.
0: Alors, une association ne peut vivre sans engagement de ses membres. Comptez-vous aujourd'hui des adhérents et des bénévoles au sein des Ailes du Renouveau? Et si oui, quel rôle joue-t-il dans vos actions? Et lancez-vous peut-être un appel à ceux qui souhaitent vous rejoindre?
1: Alors oui, on lance un appel, ça c'est sûr. On lance un appel pour des bénévoles, pour des bénéficiaires qui souhaitent nous rejoindre. Pour l'instant, nous avons à peu près une dizaine de bénévoles qui sont prêts à donner un coup de main pour l'expérimentation. L'expérimentation va avoir lieu jusqu'au mois de décembre, donc de juillet à décembre, et ça va permettre de mettre en place un peu, je dirais, la structure, puisque l'objectif, c'est quand même que en début d'année 2027, on ouvre la structure dans une maison qu'on aura, une fois qu'on aura les premières subventions, parce que je pense que réellement, quoi de mieux qu'une maison pour se sentir serein dans notre évolution globale. Je pense que c'est mieux d'avoir une maison qu'une salle. Voilà. Donc pour l'instant, on a des salles pour l'expérimentation à Coulaigne en l'occurrence. C'est l'association AFIC qui nous prête une salle 10 rue de la Paix. Mais ensuite, on espère vraiment avoir une maison pour pouvoir faire des ateliers. Il y aura quelque chose du style un café associatif où les gens pourront échanger. Il y aura évidemment des groupes de parole. Voilà, il y aura vraiment beaucoup de choses qui vont rester. Mais comme tout va être co-construit avec les bénéficiaires, il y a des choses dont on ne sait pas encore aujourd'hui comment ça va se passer.

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Faut que je rappelle mon père d'abord. Faut que je prévoie cette fête que j'ai promis de faire pour le disque d'or. Faut que je pense à l'été. Trouver des colos pour les gamins. Demander quand est-ce que je les ai. Et puis pour qu'ils voient leurs cousins. Faut que je sache ce que mes sœurs ont prévu. 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Je vais répondre oui mais que je sais plus. 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J'aimerais les emmener à la mer, loin de ces humeurs grisâtres. Et dimanche on ira voir mon père. On regardera le match tous les quatre. 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Puis cette fille à qui j'avais promis. Déjà il y a 5 jours que demain je la contacterai c'est certain. 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Un podcast sur les interdits que j'ai trouvé d'ailleurs.

0: Alors sinon, en tant que fondateur de l'association Les Ailes du Renouveau, vous êtes également un acteur clé au quotidien. Pouvez-vous nous expliquer quel est votre rôle au sein de l'association et en quoi consistent vos missions et comment s'organise votre travail au quotidien?
1: Alors ma mission, c'est de faire en sorte que Les Ailes du Renouveau poursuivent les valeurs qu'on a données à la base. Et surtout, l'objectif, c'est de donner une autonomie à cette association, parce que du coup, l'association, c'est pas ni moi, ni un tel, ni un tel. Pour moi, l'association, c'est les Chartois, voilà, dans la globalité. Et comme on va commencer au Mans, ça va être particulièrement les Manceaux, dans un premier temps, et ensuite, on va relancer les structures un peu dans toute la Sarthe. Donc, mon objectif, c'est vraiment de redonner ce pouvoir aux Manceaux et aux Chartois, de pouvoir co-construire quelque chose ensemble. Après, aujourd'hui, mon rôle, c'est de faire connaître l'association. Donc, on fait avec des rendez-vous réguliers, en rendez-vous avec M. Kadip, on a des rendez-vous avec beaucoup de monde en ce moment. Nous avons fait une soirée entrepreneuriale où on a pu expliquer un peu l'objectif des Ailes du Renouveau. Donc il y a beaucoup de choses qui se mettent en place, il y a beaucoup de travail. C'est vrai que les Ailes du Renouveau est une association nouvelle qui vient d'être créée, mais on essaye quand même de se faire connaître. On a des réseaux sociaux, on a Facebook, Instagram, LinkedIn, donc simplement à taper les Ailes du Renouveau et on nous trouve assez facilement. Et l'objectif, c'est quand même de faire en sorte que les Chartois puissent prendre en main cette association.
0: Alors vous travaillez également avec des prestataires qui vous accompagnent dans vos actions. Pouvez-vous nous expliquer qui ils sont et comment vous les choisissez et quel est leur rôle au sein de l'association?
1: Alors les prestataires actuels, on a à peu près une douzaine de prestataires qui sont prêts à nous donner un coup de main pour l'expérimentation. Donc ça veut dire que pour l'instant on ne parle pas seulement de prestations mais plutôt de bénévolat. Qui ils sont? Alors on a vraiment des prestataires un peu dans tous les domaines. On a un ludo-coach, on a le prestataire dans le bien-être, on a vraiment des prestataires dans tous les domaines, dans l'écriture. Voilà. En fait, c'est important qu'on ait ce nombre incalculable de prestataires parce que c'est pas ce que les bénéficiaires vont co-construire ensemble. Donc on a besoin d'avoir ce panel de prestataires. Mais c'est vrai qu'on a de plus en plus de prestataires qui en tout cas sont prêts à nous donner un coup de main pour l'expérimentation.
0: Vous nous l'avez dit tout à l'heure, l'association repose sur deux piliers fondamentaux. Pourquoi sont-ils au cœur de votre projet associatif et en quoi sont-ils indispensables pour accompagner les personnes que vous soutenez?
1: Alors en quoi ils sont indispensables? Je pense que la père aidance, c'est quelque chose qui est très important puisque on peut en tout cas comprendre le ressenti de la personne. Alors je dis pas que quelqu'un qui n'a pas eu un accident de vie ne peut pas comprendre quelqu'un qu'on a eu. Enfin, c'est quand même plus compréhensible quelqu'un qui a eu un accident de vie et qui sait ce que l'autre ressent à un moment bien plus. Et quant à la co-construction, moi je me dis que c'est pas à nous de décider en réalité quel atelier on va décider à la place de la personne. La personne, c'est pas parce qu'elle a eu un accident de vie qu'elle n'a pas le droit de choix. Donc c'est important de pouvoir faire ça ensemble. C'est pas quelque chose que je vais construire moi de mon côté en disant je suis le président donc je décide. C'est vraiment quelque chose qui pour moi est important. Ça veut dire qu'on décide ensemble. C'est une valeur fondamentale de l'association mais on ne peut pas passer outre.
0: Rappelez-nous justement à qui s'adresse l'association Les Ailes du Renouveau. Quels sont les publics que vous accompagnez et quelles sont les situations dans lesquelles les personnes peuvent faire appel à vous?
1: Alors toutes les personnes traversant à l'heure actuelle un accident de vie. Dans la globalité de l'accident de vie, ça veut dire que ça peut être un accident de vie médical comme un AVC. Ça peut être un accident de vie plutôt psy comme un burn-out, mais ça peut être aussi un accident de vie social comme un licenciement, un divorce ou même un deuil éventuellement. Voilà, c'est vraiment un panel important et c'est vrai qu'on va plutôt aller plutôt du côté des personnes qui sont déjà en arrêt de travail, mais l'arrêt de travail n'est pas quelque chose qui est, ne pas être en arrêt de travail et faire partie de l'association, il n'y a pas de souci.
0: Qu'apportez-vous concrètement aux personnes que vous accompagnez et en quoi votre approche se distingue-t-elle de celle des autres structures d'accompagnement?
1: Déjà, moi j'ai cherché beaucoup d'associations, j'ai pas trouver des associations transversales en fait. C'est-à-dire des associations qui s'occupaient de tous les accidents de vie. J'ai trouvé des associations qui s'occupaient des AVC, des associations qui s'occupaient des burn-out, mais nous on voudrait vraiment que ce soit transversal, c'est-à-dire qu'il n'y ait pas spécifiquement un objectif, un but. Voilà. Moi je suis rentré une fois dans une association qui s'occupait des AVC et c'est vrai qu'on me regardait comme quelqu'un qui avait fait un AVC. Alors c'est pas vraiment le but quand moi je cherchais une association, c'est vraiment en tout cas d'être entendu tel que je suis, c'est-à-dire un être humain. Il y a eu effectivement un accident de vie, mais pas spécialement ayant fait un AVC. Voilà, c'était vraiment pour moi la transversalité, c'est vraiment quelque chose de primordial et c'est la différence en tout cas avec les autres assos. Et puis il y a aussi la co-construction, ça veut dire qu'on ne décide pas à la place de, on fait avec. Et ça c'est hyper important, j'ai vu très peu d'assos qui faisaient de la co-construction à ce moment-là.
0: Redonnez-nous les contacts pour les personnes qui nous écoutent et qui souhaitent en savoir plus sur les Ailes du Renouveau, bénéficier de vos accompagnements ou devenir bénévole ou soutenir l'association.
1: Alors déjà il y a les réseaux sociaux, donc Facebook, Instagram, LinkedIn. Donc on tape les ailes du renouveau et on tombe sur la page. On a aussi la boîte mail lesailesdurenouveau@gmail.com. Et puis il y a le téléphone 07 83 90 42 01.
0: Alors parlons d'avenir. Quelles sont les ambitions des ailes du renouveau pour les prochaines années? Vers quel projet ou développement souhaitez-vous orienter l'association?
1: Alors les objectifs dans les prochaines années, c'est vraiment de s'étendre en Sarthe, sur toute la Sarthe. L'objectif, c'est pas simplement d'être au Mans, c'est vraiment de faire des petites maisons un peu, je dirais, dans toute la Sarthe, parce que par exemple, quelqu'un qui habite, oui, ne va pas spécialement venir au Mans pour venir aux ailes du renouveau. Donc ce qui est important, c'est de pouvoir avoir des ailes du renouveau un peu partout en Sarthe. Voilà, c'est l'objectif prioritaire.
0: Avant de conclure cette interview, j'aimerais vous laisser le dernier mot. Quel message souhaiteriez-vous adresser à nos auditeurs, qu'ils soient concernés par vos actions, qu'ils souhaitent s'engager à vos côtés ou simplement découvrir votre association?
1: Alors déjà, avoir un accident de vie, c'est pas une fatalité en soi. On peut avoir un accident de vie et avoir une vie tout à fait normale, ça c'est clair. Après, j'ai un peu oublié de parler et qui est très important, donc j'en profite là, c'est qu'on a effectivement des accidentés de vie qui sont bien sûr présents au sein de la structure, mais également leurs aidants. Parce que c'est vrai que les aidants, très souvent, traversent des moments aussi très très compliqués. Et pouvoir prendre un moment, pouvoir discuter, pouvoir échanger, c'est hyper important. Donc moi je dis sincèrement aux Sartois, profitez de l'occasion et prenez en main cette association, parce qu'elle est pour vous et c'est important que je sois dessus.

0: Merci monsieur Foustoul d'avoir été notre invité, d'avoir pris le temps de nous présenter l'association Les Ailes du Renouveau, sa mission, ses valeurs, les actions qu'elle mène au quotidien. Nous vous souhaitons une belle réussite dans tous vos projets et un bel avenir pour l'association. Je vous dis au revoir.
1: Au revoir.
0: Votre magazine Vie solidaire est terminé. 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

Bonjour à tous. Marine Le Pen précise ses priorités pour les présidentielles de 2027 depuis son fief d'Hénin Beaumont. La candidate du Rassemblement National entend mener la bataille de la France. Elle a défendu la priorité nationale qu'elle présente comme un droit naturel et juste pour les Français. La bataille politique se poursuit. À gauche, le premier secrétaire du Parti Socialiste Olivier Faure annonce s'écarter toute alliance avec Jean-Luc Mélenchon. Il critique aussi les propositions du gouvernement pour le budget 2027, notamment la contribution demandée aux retraités. À droite, Bruno Retailleau s'en prend au RN après son accord avec Nigel Farage. Les Gilets jaunes pourraient-ils faire le retour dans la rue? La question se pose alors que plusieurs affiches appellent à un rassemblement le 17 octobre. Elles sont largement partagées sur les réseaux sociaux. Pour l'heure, aucune manifestation n'a toutefois été déclarée. Le 17 octobre rappelle la date du premier grand rassemblement des Gilets jaunes en 2018. C'est un procès attendu qui s'ouvre demain à Paris, celui des attentats de Trèbes et de Carcassonne. Trois accusés ont été renvoyés devant la cour d'appel. Ils vont comparaître jusqu'au 9 octobre à partir de demain, 8 ans après les faits. Les attaques de Trèbes et de Carcassonne avaient coûté la vie à 4 personnes, dont le lieutenant-colonel de gendarmerie Arnaud Beltrame. La situation reste préoccupante face au risque d'incendie. 4 départements du sud de la France restent classés en orange par Météo France. Il s'agit des Pyrénées-Orientales, de l'Aude, de l'Hérault et du Gard. La prudence reste de mise sur les plages de Nouvelle-Aquitaine. Une alerte est lancée aujourd'hui dans les Pyrénées-Atlantiques, les Landes, la Gironde et la Charente-Maritime. Les courants s'annoncent particulièrement forts et peuvent rapidement emporter les nageurs vers le large. Du sport pour finir, et l'équipe de France féminine de basket joue ce soir pour un premier titre mondial. Les Bleus retrouvent les États-Unis. Une finale qui aura un goût de revanche après la défaite française face aux Américaines en finale des Jeux Olympiques de Paris l'an dernier. Un match à suivre à partir de 20h. Bon début de soirée à tous.

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2: Aujourd'hui, nous allons parler de nature, de biodiversité et plus particulièrement de ces plantes sauvages qui poussent parfois là où on ne les attend pas. Dans le cadre de son troisième forum Nature prévu en février 2027, l'association Vibrer Naturellement lance un témoignage photo autour du thème Les Belles de Trottoir en pays vibrécien. Un projet qui invite les habitants à porter un autre regard sur les plantes qui s'installent dans nos rues, au pied des murs ou entre les pavés. Pour nous présenter cette initiative, son objectif et la manière d'y participer, nous recevons Laurence Chartier, en charge de ce projet au sein de l'association Vibrer Naturellement.

0: Alors, Madame Chartier, bonjour.
1: Bonjour, Maxime.
0: Pour commencer, pouvez-vous nous présenter cette association Vibrer Naturellement? Quelle est son histoire? Comment est-elle née? Et quelles sont les valeurs qui animent ses actions depuis sa création?
1: Alors, Vibrer Naturellement, c'est une jeune association. On s'est créée en 2024 et on a pour but de vulgariser la biodiversité de façon tout à fait locale. Vibrer est une ville qui s'y prête très très bien. On a à la fois de la rivière, de la forêt, un site urbain, des sites mi-industriels. Donc, on a vraiment tout un panorama qui nous permet d'aborder tout type de biodiversité.
0: Quelles sont les activités proposées par l'association Vibrer Naturellement tout au long de l'année? Quels sont les rendez-vous, animations ou actions qui permettent aux habitants de découvrir et de mieux comprendre la nature qui les entoure?
1: Alors, on a deux types d'activités chez Vibrer Naturellement. On a des activités qui sont réservées aux adhérents et on a des activités qui sont tout public. Donc, on est surtout sur le développement de la biodiversité. Donc, on va par exemple créer des nichoirs, nichoirs à mésanges, nichoirs à hirondelles. On va les faire en atelier participatif pour tout le monde ou bien en atelier réservé aux adhérents de Vibrer. Ensuite, on va faire des balades. On a notamment une balade botanique en général au mois de mai où on est avec des ornithologues, avec des spécialistes qui vont par petits groupes nous emmener déambuler dans Vibrer et nous interpeller sur la nature. Et on a chaque année un forum nature. Et dans ce forum, on va proposer de visionner des documentaires qui sont suivis de débats avec un spécialiste concernant ce qu'on vient de voir. Et toute une journée où il y a des associations de biodiversité qui vont venir à la rencontre des Vibrésiens. Et c'est dans le cadre de ce dimanche de forum associatif de Vibrer Naturellement que va être exposé le résultat du témoignage.
0: Alors en effet, dans le cadre de votre troisième forum nature prévu en février 2027, l'association lance notamment un témoignage photo autour de la nature en pays vibrésien. Alors quel est le thème et le titre retenu pour cette troisième édition? Pourquoi avoir choisi cette thématique? Qu'est-ce qu'elle représente pour l'association Vibrer Naturellement?
1: Alors à la suite du forum de cette année, 2026, qui était sur les insectes au jardin, on s'est posé la question de savoir quel thème on allait aborder. Sachant que le forum a lieu en février et en fait il ouvre la porte à toute une année où on va travailler sur le thème du forum. Donc en 2026 on travaille sur les insectes, par exemple en novembre on va avoir une diffusion d'un documentaire avec un débat, et pour 2027 on s'est posé plein de questions. Est-ce qu'on va choisir la métamorphose? Est-ce qu'on va choisir les mal-aimés? Et puis, je ne sais pas vraiment pourquoi, le thème des mal-aimés s'est vraiment imposé à nous parce qu'en fait, la biodiversité, c'est un terme qui regroupe plein de choses mais qui n'est pas très bien accepté parfois. Et on s'est dit, voilà, les mal-aimés. Et les mal-aimés, ça nous permet d'aborder tout un tas d'animaux ou de végétaux ou d'actions qui sont considérés comme mal-aimés mais qui pourtant sont porteurs de bonnes choses.
0: Qu'est-ce qu'on entend par mal-aimé?
1: Par mal-aimé, c'est plutôt le délit de sale gueule en fait. Ce sont les plantes qui ne sont pas valorisées dans notre culture. Ce sont les animaux qui nous donnent des frissons, les araignées, les serpents, les chauves-souris, alors qu'ils ont un rôle primordial dans la biodiversité.
0: Alors pourquoi avoir choisi de parler de témoignages photo plutôt que de concours photo? Quelle est la différence dans l'esprit de cette démarche et qu'avez-vous souhaité privilégier à travers cette initiative?
1: Photo, c'est beaucoup plus large que concours photo. Concours photo, on va faire des belles photos, c'est génial, et puis après, on va les oublier. Témoignage photo, on va faire un concours photo, mais ce concours photo, il va servir de base de données. Il va nous permettre plein de choses. D'abord, de pouvoir faire un inventaire de ce qui se passe sur nos trottoirs. Aussi, de demander aux gens de regarder les trottoirs de façon différente, parce qu'on passe dans les trottoirs, mais on les regarde pas. On est totalement indifférente à la petite violette, au liseron, aux petites fleurs, alors que chaque petit coin est un coin de poésie. Mais c'est aussi un coin qui va nourrir. Vous allez avoir les petites fleurs qui vont nourrir les pollinisateurs. Alors certes, ça suffit pas assez pour faire une ruche et pour faire du miel, mais ça concourt à la survie. Voilà. Et le témoignage, c'est vraiment quelque chose d'important parce que les photos que les gens vont nous envoyer, elles vont rester. Et ça va être un départ, une base de données pour, on ne sait pas encore dans quelle temporalité, mais faire un inventaire, faire un état des lieux de ce qui se passe.

0: Alors, qui peut participer à ce témoignage photo, les belles de trottoir en pays vibrésien? Quelles sont les conditions pour proposer une photo et quelles sont les règles à respecter pour participer à cette initiative?
1: Tout le monde peut participer à ce témoignage photo. Il n'y a pas de limitation d'âge à partir du moment où vous avez un appareil photo ou un smartphone et que vous êtes capable de vous en servir. Les mineurs, bien sûr, auront une autorisation parentale à remplir, mais si ce n'est cela, il n'y a aucune limitation au niveau de l'âge. Et tout le monde peut participer à ce témoignage parce que tout le monde va voir les belles d'une façon très personnelle. Et ça aussi, c'est important pour nous de savoir comment les gens perçoivent et retransmettent les belles de trottoir. La seule limite qu'on a fait, c'est qu'il y a 12 communes. C'est un cercle de 10 km autour de Vibray. Et vous pouvez avoir la liste des 12 communes sur notre Facebook. C'est notre zone de communication.
0: Jusqu'à quelle date les habitants qui souhaitent participer peuvent-ils envoyer leurs photos? Y a-t-il une date limite à respecter pour que les témoignages puissent être intégrés au projet présenté lors du Forum Nature en février 2027?
1: Alors, la limite de dépôt des photos, c'est le 31 octobre 2026. Et vous pouvez déposer 2 photos maximum par personne. Au mois de novembre, il y a un groupe de 3 personnes qui va regarder les photos, qui va vérifier qu'elles correspondent bien au thème qu'on a demandé, thème que vous pouvez retrouver dans le règlement. Et puis, à partir de décembre, c'est un vote public qui va être fait. Et les photos sont anonymes. Donc, les gens vont plébisciter et on imprimera les 10 photos les mieux plébiscitées et elles seront dévoilées au moment du forum associatif.
0: Pourquoi est-il important de participer à ce témoignage photo les belles de trottoir en pays vibrésien? Qu'est-ce que cette participation peut apporter aux habitants, à l'association et à la découverte de la biodiversité qui nous entoure?
1: Ce que ça peut apporter aux gens, d'abord c'est une activité qui est relativement ludique et qui peut se faire en dehors des périodes de canicule. Vous allez tôt le matin, tard le soir, vous choisissez votre lumière, vous choisissez votre endroit. Ça va permettre aux gens aussi de pouvoir diffuser leur façon de voir le monde. Et c'est à la fois un témoignage de ce qui existe, mais un témoignage de la capacité d'auteur des gens, de la capacité à eux de transmettre la beauté des belles. Ce que nous, ça va nous apporter, comme ce que je vous disais tout à l'heure, une base de travail, une base de données. Et puis, ça va aussi permettre aux gens peut-être de faire un lien. Par exemple, il y a des gens qui m'ont appelé pour me dire « Ah, il s'est passé quelque chose de formidable pendant que j'étais en train de prendre une photo. J'étais assise par terre et quelqu'un est venu me taper sur l'épaule pour me dire « Est-ce que vous avez besoin d'aide ?» Donc en fait, là, on était dans une configuration tout à fait géniale où on avait un photographe et une personne lambda qui a eu l'impression que ce photographe était en difficulté et qui spontanément est venu l'aider. Ça, c'est exprimer une empathie, une solidarité, et la personne qui prenait la photo, elle a été tout à fait étonnée de la réaction. Et quand elle nous a contactés, elle nous a dit « Ah, mais je pensais pas du tout que les gens étaient sympas comme ça sur Vibray. » Mais les gens sont sympas.
0: Pour les personnes qui souhaitent participer à ce témoignage photo, les belles de trottoir en pays vibrésien, envoyez leur cliché ou simplement obtenir davantage de renseignements. Quels sont les contacts et les moyens de vous joindre?
1: Alors, vous avez 3 contacts possibles. Vous avez la page Facebook où vous cherchez Vibray naturellement, vous tomberez sur nous. Vous avez un email où vous pouvez nous poser des questions. Donc, l'email, c'est vibraynaturellement.info@gmail.com. Et puis, vous pouvez aussi m'appeler au 06 19 84 60 34.
0: Au-delà de ce témoignage photo et du Forum Nature de février 2027, quels sont les prochains projets de l'association Vibray Naturellement? Quelles sont les actions, les initiatives que vous souhaitez développer dans les mois et les années à venir?
1: Alors, notre activité va tourner toujours autour de la nature. Fin septembre, on a une sortie Brame. En octobre, on a des sorties à la Maison Botanique de Bourset. on va faire des ateliers mangeoires, on va participer au marché de Saint-Mexant et de Vibray, les marchés de Noël, pour pouvoir vous proposer les mangeoires et les nichoirs que l'on fabrique hein, pour pouvoir financer les différentes activités de l'association. Et puis, en février, vous aurez le forum nature et bien sûr, tout à l'heure, je vous en parlais, en novembre, le 6 novembre, nous avons une projection sur les insectes, sur le mystère des insectes et l'origine de leur existence avec un conférencier. Et ça se tiendra au Quai des Arts à Vibray.
0: Pour terminer cette interview, quel message souhaitez-vous adresser aux habitants du pays vibrésien et à toutes les personnes qui souhaitent mieux connaître, protéger et préserver la nature qui les entoure? Quel serait votre mot de la fin?
1: Alors, on peut protéger la nature de façon individuelle et on peut la faire aussi en rejoignant Vibray naturellement. Ça permet de bien travailler ensemble, de bien avoir des informations et puis avoir un collectif qui est très soutenu, très dynamique. Et ça permet aussi de faire un lien entre tout le monde.
0: Merci Madame Chartier d'avoir répondu à nos questions et nous avoir présenté ce projet original autour des belles de trottoir en pays vibrésien. À travers ce témoignage photo, l'association Vibray naturellement souhaite inviter chacun à ouvrir les yeux sur une nature parfois discrète mais bien présente au cœur de nos rues et de nos villages. Une belle manière de découvrir autrement notre environnement et de valoriser la biodiversité qui nous entoure. Rappelons que toutes les personnes qui souhaitent participer peuvent envoyer leurs photos et se rapprocher de l'association pour connaître les modalités pratiques. Merci encore et à bientôt.
1: Eh bien merci à vous Joséphine et puis à bientôt à tout le monde à Vibray et au forum et à nos différentes activités. Nous vous attendons avec plaisir.
0: Au revoir.
1: Au revoir.

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1: Le festival de Vivoin continue de faire rayonner la musique baroque bien au-delà de la Sarthe. Cette année, il est mis à l'honneur sur Arte avec Les Baroqueuses, une série documentaire qui redonne toute leur place aux compositrices oubliées des XVIIe et XVIIIe siècles, un projet né en lien avec le travail artistique mené à Vivoin autour de ce patrimoine musical exceptionnel. Pour nous raconter cette belle aventure, les coulisses de cette collaboration avec Arte et ce qu'elle représente pour le festival de Vivoin, nous avons le plaisir de recevoir Alice Orange, directrice du festival.

0: Alors, Madame Orange, bonjour.
1: Bonjour.
0: Avant de parler de cette belle mise en lumière sur Arte, j'aimerais que l'on revienne sur le festival de Vivoin. Pour celles et ceux qui ne le connaissent pas encore, comment le présenteriez-vous? Qu'est-ce qui fait son identité et quelle est son histoire depuis sa création?
1: Le festival de Vivoin, qui fait son identité déjà, c'est qu'il a lieu dans le prieuré de Vivoin, qui est un prieuré bénédictin et un monument exceptionnel et tout à fait adapté, en tout cas au déroulement d'un festival, de par ses différents espaces, ses acoustiques, etc. Donc c'est un festival qui est dédié aux musiques qu'on appelle communément les musiques classiques et plus précisément les musiques baroques, donc du 17e et 18e siècle. Et dans le cadre de l'exploration de ces siècles qui ont été florissants, on fait effectivement un focus sur les compositrices qui ont été un petit peu oubliées après au cours de l'histoire. Et c'est dans ce cadre-là que nous faisons un partenariat sur les compositrices avec Arte.
0: Alors sinon, vous êtes la directrice du Festival de Vivoin. Concrètement, en quoi consiste votre rôle? Quelles sont vos missions au quotidien, de la préparation de l'événement jusqu'à son déroulement?
1: Alors, il y a un travail qui se fait très en amont, qui est la programmation, puisque quand on a effectivement des solistes ou des ensembles qui tournent beaucoup, on doit les réserver relativement tôt. Et puis après, il y a aussi, une fois qu'on a fait la programmation, tout ce qui vient après, la communication, etc., qui prend beaucoup de temps. Donc, il y a cette partie-là qui se fait en amont et puis après, un peu plus près de l'événement, il y a la partie qui est plus opérationnelle qui s'organise, qui est la partie où on accueille les artistes, le public et on fait en sorte que l'événement et tout le programme d'activité se passe bien. Et puis je dirais que tout au long de l'année, il y a aussi tout un travail quand on assure la direction générale d'une structure, ce qui est mon cas, qui consiste à chercher des soutiens publics, privés et de faire tout ce travail administratif et de recherche de fonds.
0: Le Festival de Vivoin est à l'honneur sur Arte avec la série Les Baroqueuses. Comment concrètement est née cette collaboration avec la chaîne et pourquoi votre festival a-t-il été choisi pour accompagner ce documentaire?
1: Donc Arte, en fait, s'est intéressé au travail que nous menions sur les compositrices puisqu'il ne date pas de cette année. Depuis la création du festival, c'est un sujet qui nous intéresse, sur lequel on travaille avec à nos côtés, bien sûr, des artistes, aussi des chercheurs, des gens qui travaillent aussi sur la recherche sur ces archives-là, à la fois sur les compositrices, sur les partitions qui existent, etc. Et ils sont aussi intéressés dans ce qu'on a pu nous dévoiler dans le cadre du festival sur la vie étonnante de ces compositrices qui étaient souvent des femmes qui avaient aussi réussi à s'imposer dans la société de leur temps, donc qui ont connu quelques obstacles. C'était des grandes personnalités aussi qui va être intéressant de découvrir. Donc c'est ça qui les a intéressés dans le projet. Et après, il se trouve que comme nous proposions aussi beaucoup de programmes avec des compositrices, beaucoup d'extraits, de captations de tournage à Vivoin sont présents dans cette petite série documentaire qui est constituée de 3 parties et dans lesquelles on voit des musiciens jouer à Vivoin, à l'extérieur, à l'intérieur, etc.
0: Comment se sont déroulés les tournages de cette série documentaire? Pendant combien de temps les équipes d'Arte ont-elles suivi le Festival de Vivoin et quels ont été les temps forts de cette expérience?
1: Alors, c'est toujours très intéressant d'accueillir une équipe de tournage sur un lieu parce que, effectivement, ça investit particulièrement et techniquement les lieux, y compris les salles de concert. Mais le public a très bien réagi parce qu'il savait aussi que c'était, entre guillemets, pour la bonne cause. Donc, c'était très agréable de les avoir. Ils se sont installés avec beaucoup de matériel et ils ont filmé certains concerts où il y avait effectivement du public. Et puis, ils ont aussi fait des petits tournages dans des endroits plus intimistes du public, où là, on pouvait les voir filmer de loin, mais c'était pas à proprement parler des concerts. On avait choisi aussi des pièces particulières et ça donnait une liberté aussi dans les prises de vue. Et tous ces petits tournages qui ont été faits dans le jardin, mais aussi dans certains escaliers du prieuré, etc., sont présents dans la série.

0: Le titre de la série Les Baroqueuses interpelle. Pourquoi avoir choisi ce nom? Que signifie-t-il et évoque-t-il par rapport au projet et aux artistes mis à l'honneur?
1: Alors c'est un rapprochement, si vous voulez, entre le rock et le baroque, en fait. C'est ça qui a donné lieu au titre. L'idée, c'était de dire que de même que le rock a été une petite révolution, il y a eu à l'époque baroque aussi ces femmes particulièrement talentueuses et qui ont aussi effectué, voilà, une petite révolution et un mouvement à la fois sur le contenu musical et à la fois aussi de par, voilà, la façon dont elles se sont battues, encore une fois, pour exister dans un milieu qui était majoritairement masculin.
0: Qui est à l'origine de cette série documentaire qu'il a réalisée et comment s'est constituée l'équipe qui a porté ce projet?
1: Oui, c'est une série en fait qui a été réalisée par la société d'Achibouzou qui est les Poissons Volants, donc en coproduction avec Arte. Et les auteurs de cette série, c'est deux autrices, donc Karine Chauniac et Mina Porrichon, qui ont fait respectivement la réalisation et l'animation, puisque l'animation est très présente dans les séries et très bien faite et très intéressante. Et voilà, cette série a été mise en ligne sur Arte Concert, qui est en fait l'offre gratuite dédiée au spectacle vivant que la chaîne donc propose sur ses différents canaux de diffusion.
0: Au fil des épisodes, plusieurs compositrices et musiciennes sont mises à l'honneur. Pouvez-vous nous présenter ces baroqueuses? Qui sont-elles et pourquoi est-il important de raconter leur histoire aujourd'hui?
1: Alors, il y en a un certain nombre. Je peux par exemple parler de Francesca Caccini qui a écrit en fait un opéra qui s'appelle La Libération del Ruggiero et qui est considéré comme étant le premier opéra écrit par une femme. Et elle marque vraiment le début de la période baroque. Donc c'est quelqu'un qui a marqué l'histoire. Et puis à la fin de la période baroque, on a une autre compositrice qui s'appelle Antonia Bembo. Elle qui a eu cette particularité en fait de quitter l'Italie pour partir en France et qui est devenue la protégée un petit peu de Louis XIV qui après a passé voilà la fin de sa vie à écrire beaucoup d'œuvres. Donc c'est des femmes en fait qui souvent ont des destinées étonnantes, qui ont pris des décisions parfois voilà de quitter leur pays et de vraiment vivre leur musique jusqu'au bout, et c'est pour ça que finalement elles ont réussi voilà à devenir compositrices malgré tous les écueils qui se présentaient à elles.
0: Concrètement, que découvre-t-on dans cette série Les Baroqueuses? À quoi le public peut-il s'attendre en regardant ces épisodes entre histoire, musique et découverte de ces femmes qui ont marqué le répertoire baroque?
1: Alors, ce qui est très intéressant, c'est que ce que le public va découvrir, c'est pas seulement la musique, mais c'est les destinées de ces femmes qui sont toutes assez extraordinaires. Et donc, voilà, la musique est là pour illustrer, mais je crois que ce qu'a voulu vraiment transmettre cette série, c'est l'histoire de ces femmes par-delà la musique, qui permet justement de mieux comprendre leur musique et de mieux la découvrir.
0: Combien y a-t-il d'épisodes justement sur cette série?
1: Alors, il y a 3 épisodes et elles se regardent vraiment très rapidement, de façon très réjouissante, avec notamment la présence des animations et des images d'archives et puis aussi, bien sûr, les captations qui ont été faites au prieuré de Vivre.
0: Rappelez-nous, peut-on visionner cette série Les Baroqueuses?
1: Alors, il suffit d'aller sur le site de Arte Concert et là, vous le trouvez puisqu'il est en ligne depuis quelques temps déjà, et il suffit de taper Les Baroqueuses.
0: Si vous deviez donner envie à nos auditeurs de regarder la série Les Baroqueuses, que leur diriez-vous?
1: Je leur dirais de prendre le temps de découvrir l'histoire de ces femmes et qu'ils ne regretteront pas, parce que c'est pas du tout une série voilà qui prend du temps, qui est ennuyeuse, et c'est extrêmement vivant, extrêmement réjouissant, et la musique baroque elle-même est extrêmement réjouissante.
0: Si nos auditeurs souhaitent en savoir plus sur le Festival de Vivoin et découvrir la programmation ou suivre l'actualité du festival, vers quel contact ou quel support peuvent-ils se tourner?
1: Alors, sur le site du festival, ce qui est plus simple, donc www.festival-vivoin.fr.
0: Justement, après cette belle actualité autour de la série Les Baroqueuses, quels sont les prochains rendez-vous pour le Festival de Vivoin? Comment se prépare la prochaine édition? Et quelles surprises réservez-vous au public?
1: Alors, le prochain rendez-vous, c'est le festival qui a lieu du 17 au 20 septembre 2026. Ce qui est intéressant cette année, c'est que le festival a lieu pendant les journées du patrimoine. Donc, on a aussi voilà, des propositions qui sont faites vraiment pour découvrir le patrimoine, comme notamment des promenades musicales voilà, dans l'enceinte du prieuré. Donc, ne pas hésiter voilà, à venir fêter la rencontre entre la musique et le patrimoine au prieuré de Vivoin du 17 au 20 septembre.
0: Un dernier mot pour conclure cette interview. Qu'aimeriez-vous partager avec nos auditeurs avant de nous quitter?
1: Ben, venez nombreux et vous ne regretterez pas. Et la musique baroque est une musique extrêmement attrayante, séductrice, réjouissante. Et quand on l'écoute, en général, on l'aime et on l'adopte.
0: Merci Madame Orange pour toutes ces précisions et pour nous avoir fait découvrir les coulisses du Festival de Vivoin et cette belle aventure autour de la série Les Baroqueuses, une série qui permet de redonner toute leur place à des compositrices longtemps oubliées et qui témoignent du travail mené à Vivoin pour faire vivre et partager la musique baroque auprès du plus grand nombre. Merci encore à vous et rendez-vous justement pour le prochain temps fort, le Festival de Vivoin. À bientôt.
1: À bientôt, au revoir.
0: Au revoir.

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0: 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Je pense que en fait les hommes ont inventé le
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0: pouvoir.
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